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Chers auditeurs, bonjour. Nous revenons cette semaine sur le sommet de l'OTAN à Ankara, cette fois-ci en pénétrant les coulisses. De grandes annonces ont été faites comme la poursuite du soutien à l'Ukraine, l'augmentation des capacités de défense ou encore la coopération renforcée entre les alliés. Trump a aussi promis la vente des F-35 à Ankara, une décision que la Turquie attend depuis longtemps. Rien n'a cependant encore été signé. Comme nous l'avions mentionné la semaine dernière, la capitale a pratiquement cessé de vivre pendant près d'une semaine pour accueillir les hauts dignitaires. Ankara était comme une cité interdite. Pour les habitants qui découvraient des barrages partout sur leur chemin et sans transport en commun, le sommet de l'OTAN s'est surtout traduit par un confinement chez eux. Il fallait offrir aux dirigeants un décor impeccable, c'est-à-dire une capitale vidée de son agitation habituelle. Emmanuel Macron a par exemple fait son traditionnel jogging matinal dans des rues désertes, une course presque surréaliste, un dispositif de sécurité impressionnant qui contrastait par exemple avec Yerevan où il avait fait son jogging interrompu par des selfies. Erdogan, qui aime prendre comme référence l'Empire ottoman plutôt que la République turque, avait pensé à une mise en scène spectaculaire. Devant son palais aux 1000 pièces, les invités étaient accueillis par lui-même, accompagnés de figurants déguisés en janissaires, ces soldats d'élite de l'Empire ottoman, au rythme des fanfares mehter, entonnant des airs militaires ottomans comme au temps des sultans. Une manière pour Erdogan de rappeler que la Turquie n'est pas seulement un simple membre de l'Alliance Atlantique, mais aussi l'héritière d'un empire qui a longtemps fait trembler l'Europe. Et puis il y a eu les banquets, toujours dans la même logique. À Ankara, les tables d'une abondance presque indécente débordaient de dizaines de spécialités de la cuisine ottomane. Des pyramides de mézé, des mantes, des agneaux entiers rôtis, des montagnes de baklava, un an plus finir. Mais le moment le plus étonnant est sans doute arrivé au moment des cadeaux. Habituellement, les chefs d'État repartent avec un objet d'art, un livre ancien, une pièce d'artisanat local. Cette fois-ci, le Reis Erdogan avait choisi d'offrir un authentique revolver gravé au nom de chaque dirigeant, accompagné de 6 vraies cartouches, le tout dans un coffret. De quoi laisser les diplomaties perplexes, qui ne savaient pas s'il fallait déclarer le revolver à la douane ou le laisser en Turquie. L'idée était de promouvoir le savoir-faire de l'industrie d'armement turque et aussi, qui sait, célébrer une alliance militaire. Le cas le plus cocasse est celui du Premier ministre belge. Son équipe n'avait pas ouvert le coffret avant de rentrer. À l'arrivée à Bruxelles, surprise, un revolver et des munitions dans les bagages officiels qu'ils ont été obligés de confier à la police des douanes. Au fond, ce sommet résume assez bien la diplomatie turque d'aujourd'hui. Pendant que les janissaires paradaient et que les tambours du Mehter résonnaient, Ankara essayait surtout de convaincre Washington de lui vendre des F-35. Le maire emprisonné d'Istanbul a été expulsé de l'audience lors de son procès. C'est la deuxième fois en une semaine que le maire d'Istanbul a été expulsé de son audience sous prétexte de perturber la séance parce qu'il contestait le calendrier fixé par les juges pour les plaidoiries de la défense prévues pendant le sommet de l'OTAN. Le maire protestait que le délai qui lui était imparti pour sa défense était trop court. Il a dit alors de son procès qu'il n'était pas venu pour être interrogé mais plutôt pour formuler ses demandes. Le juge a alors arrêté l'audience et lui a crié « dehors ». Avant d'être reconduit hors de la salle, Imam Oğlu a lancé au juge « Avec les dirigeants du monde entier présents en Turquie, comment expliquerez-vous qu'Ekrem Imam Oğlu soit réduit au silence ?»
À Silivri, la prison des prisonniers politiques, la Turquie accueillant en grande pompe les dirigeants de l'OTAN, elle montrait son autre visage, celui d'une autocratie qui empêche les opposants de présenter leur défense. Ekrem İmamoğlu, favori absolu des sondages pour les prochaines présidentielles, est suivi dans des affaires montées de toutes pièces et visé par une peine théorique qui dépasse les 2400 ans de prison. Il a aussi été privé de son diplôme universitaire plus de 30 ans après son obtention au motif qu'il présentait des irrégularités. Rappelons que le diplôme universitaire est obligatoire pour être candidat aux élections présidentielles en Turquie. Erdoğan n'a cependant jamais pu présenter son diplôme, mais seulement une photocopie. Pour beaucoup, il n'aurait même pas fait d'études universitaire. Sur le compte social de la municipalité d'Istanbul, Ekrem İmamoğlu, qui a été expulsé de la salle d'audience, a déclaré en parlant d'Erdoğan « Il a peur de rivaliser avec moi, il a peur de ma voix, de mes paroles, de mon image, de mon nom, c'est pourquoi ma voix est interdite, mon image est interdite, ma photo est interdite et ma défense aussi est interdite », a dit le maire emprisonné d'Istanbul. Chers auditeurs, voici pour l'actu Turquie de cette semaine. Merci de votre attention et à la semaine prochaine.

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Bah, hello, chers auditeurs, ravi de vous retrouver sur Hype FM. C'est Aren aux commandes ce matin pour vous réveiller. Alors, au menu du jour, Sophie Mkhitaryan, Amy Aramasazarian ou encore Armen Chik. Bref, que du beau monde pour passer une bonne journée avec nous. Allez, sans plus attendre, on retrouve André, premier participant arménien à l'Eurovision. C'était en 2006. Without Your Love, c'est tout de suite sur Hype FM.

Il nous manque ce chanteur Aram Asatryan. Extrait d'un de ses meilleurs albums Asem Te Chasem, il nous interprète ici un titre, que dis-je, un tube, Sulumen Sulum. Vous allez voir, ça reste dans la tête toute la journée. Aram Asatryan, c'est maintenant.

On la surnomme la Shakira arménienne. Cette chanteuse de 29 ans était en France début février pour un concert. On la retrouve tout de suite avec Ore Yevnergan, Sophie Mkhayan.

avec une chanson au son électro. Comme promis, on retrouve Armin Chic avec Chilini. Attention, on pourrait se croire en boîte. Montez le son, c'est tout de suite Armin Chic sur Hype FM.

On retrouve Amy tout de suite sur Hype FM. Je suis sûr que vous la connaissez. C'est la voix féminine dans la chanson Kamin Pechi en duo avec Hike. Bah oui, c'est elle. Yes Oudou ou Meretin, une chanson pop rock à la sauce Amy. Allez, montez un peu plus le son. Amy, Yes Oudou ou Meretin.

Oh non, c'est déjà fini, vous me manquez déjà, chers auditeurs. Mais promis, on se retrouve très vite à l'antenne. C'était Aren au micro d'IPFM. Merci pour votre fidélité. Je vous souhaite de passer une excellente journée. Prenez soin de vous. Bachikner.

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1: Bonjour à tous. Une députée européenne alerte sur la situation sociale des réfugiés de l'Artsakh. La Française Marina Mesur s'est rendue en Arménie ces jours-ci dans le cadre d'une mission parlementaire consacrée notamment aux conséquences de l'exil forcé des Arméniens d'Artsakh en septembre 2023 suite à l'annexion de leur pays par l'Azerbaïdjan. Outre des échanges avec des réfugiés, l'eurodéputé a rencontré à Yerevan la représentante du Haut Commissariat des Nations Unies pour les réfugiés afin de faire le point sur leurs conditions d'accueil et d'intégration. Et il ressort de ces discussions notamment que le taux de chômage parmi les réfugiés de l'Artsakh serait près de 5 fois supérieur à la moyenne nationale arménienne. Marina Mesur a également alerté sur les conséquences sociales de cette précarité. Faute de revenus suffisants, des enfants réfugiés seraient contraints d'abandonner leur scolarité afin de contribuer financièrement aux besoins de leur famille. La députée européenne appelle à renforcer les dispositifs de soutien en faveur des réfugiés de l'Artsakh et elle estime que près de 3 ans après leur exil forcé, les conséquences humaines et sociales restent particulièrement profondes. Le gouvernement arménien entame le processus de ratification du projet TRIP. L'accord cadre sur la future route Trump a été approuvé hier en Conseil des ministres, ouvrant la voie au processus de ratification. Le document doit maintenant être transmis à la Cour constitutionnelle et s'il est jugé conforme à la Constitution, il sera soumis au Parlement pour ratification. À la sortie du Conseil des ministres, le chef de la diplomatie a de nouveau expliqué les contours du projet TRIP, indiquant que la société de développement se verrait accorder des droits d'utilisation et de développement des terres dans les zones désignées pour une période initiale de 49 ans. Et durant cette période, la société TRIP répartira les parts à hauteur de 74% pour les États-Unis et 26% pour l'Arménie. Arad Mirzoyan a ajouté que d'un commun accord, la durée initiale de 49 ans pourrait être prolongée de 50 années supplémentaires et dans ce cas, la participation de l'Arménie passerait à 49%. Le ministre des Affaires étrangères a également assuré que l'Arménie continuera d'assurer la sécurité et le maintien de l'ordre, le contrôle et la sécurité des frontières, les contrôles douaniers et migratoires, le reversement des taxes et droits au budget de l'État, le fonctionnement des systèmes d'information de l'État ainsi que les fonctions administratives et de supervision et surtout, a-t-il insisté, l'ensemble du processus, y compris la société TRIP, ses activités futures et l'accord dans sa globalité, sera pleinement conforme à la souveraineté, à la juridiction et à l'intégrité territoriale de l'Arménie et sera mise en œuvre dans le respect total de celle-ci. Face à cette avancée de la coopération arméno-américaine et au rôle joué par les États-Unis dans le processus de paix entre l'Arménie et l'Azerbaïdjan, la Russie tente encore d'user de son influence dans le Sud-Caucase. Moscou est prête à aider Yerevan et Bakou à parvenir à une normalisation complète de leurs relations bilatérales, a fait savoir hier le ministère russe des Affaires étrangères à la veille de la visite officielle en Russie de son homologue azéri. La paix et la stabilité dans le Caucase du Sud demeurent des priorités majeures pour Moscou, indique également le communiqué de la diplomatie russe, dont la porte-parole a récemment déclaré que la Russie attend de l'Arménie et de l'Azerbaïdjan leur décision concernant le format 3+3, c'est-à-dire qu'ils s'accordent sur le calendrier des prochaines réunions des ministres des Affaires étrangères des pays participant à cette plateforme de coopération régionale, à savoir l'Arménie, l'Azerbaïdjan, la Géorgie, la Russie, la Turquie et l'Iran. Créé à l'origine pour discuter des questions de sécurité, du développement des infrastructures de transport, du commerce et d'autres projets économiques dans le Caucase du Sud, cette plateforme n'a cependant pas vraiment abouti, notamment en raison du peu de participation de la Géorgie, mais aussi en raison de la perte d'influence de la Russie au profit des États-Unis. Tout cela n'empêche pas Moscou de vouloir réactiver cette plateforme 3+3 et se dit également prête, comme par le passé, insiste le communiqué de la diplomatie russe, à fournir l'assistance nécessaire à la normalisation complète des relations entre Yerevan et Bakou, y compris la conclusion d'un traité de paix, la délimitation des frontières et le déblocage des liaisons de transport. La cimenterie de Gagik Tsaroukian confisquée par le tribunal anticorruption. L'entreprise Ararat Cement, l'une des plus importantes du pays, a été placée hier sous gestion de l'État dans le cadre de la procédure de confiscation de biens d'origine présumée illicite visant l'homme d'affaires, a fait savoir le bureau du procureur général. Cette décision intervient quelques jours seulement après l'arrestation de Gagik Tsaroukian pour fraude et blanchiment d'argent, mais il n'y a pas de lien entre les deux en soi, car le parquet avait engagé dès octobre 2023 cette procédure de confiscation et réclamé la saisie des actions de la cimenterie ainsi que d'un vaste portefeuille d'actifs supposément acquis illégalement. La demande porte sur 75 biens immobiliers, la valeur marchande de 10 autres propriétés, 42 véhicules, des participations dans 38 entreprises ainsi que près de 290 millions d'euros d'avoirs présumés illicites comprenant des liquidités, des dépenses, des prêts et des créances cédées. Bien que cette procédure soit en cours depuis près de 3 ans, la dernière décision de justice place de fait l'une des entreprises phares de Gagik Tsaroukian sous administration de l'État jusqu'au jugement définitif de l'affaire. Et en attendant, la cimenterie reste à l'arrêt, plaçant plus de 1000 employés au chômage technique sans aucune indemnité, de même que tous ceux travaillant dans les autres entreprises de Gagik Tsaroukian fermées depuis 10 jours après les perquisitions menées par les forces de l'ordre dans le sillage de son placement en détention. Alors, certes, il n'y a pas de lien entre la procédure pénale engagée contre l'homme d'affaires et la décision concernant sa cimenterie, puisque la procédure a été lancée il y a 3 ans, mais on note que c'est la seconde fois que l'État prend le contrôle d'un actif stratégique privé dans le cadre d'une procédure judiciaire visant une figure importante de l'opposition. On se souvient en effet que le gouvernement a pris le contrôle des réseaux électriques d'Arménie grâce à une opportune modification de la loi juste après que son propriétaire, le milliardaire Sambel Karapetyan, eut publiquement critiqué la campagne menée par Nikol Pachinian contre le Katorikos Karikin II. Un Arménien du Liban tué dans une attaque israélienne, Patrick Pekarian, était un soldat de l'armée libanaise dont le véhicule avait été pris pour cible par les forces israéliennes en avril dernier. Il avait alors été tué, mais il était officiellement porté disparu car l'armée israélienne n'avait pas rendu sa dépouille. Et ce n'est qu'avant-hier, près de 3 mois après sa mort, que son corps a été restitué et ses funérailles ont pu avoir lieu hier. Patrick Pekarian aurait eu 24 ans en novembre prochain. Voilà pour l'actualité de ce jour. Merci de votre attention et bonne journée.

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1: Bonjour à tous. Une députée européenne alerte sur la situation sociale des réfugiés de l'Artsakh. La Française Marina Mesure s'est rendue en Arménie ces jours-ci dans le cadre d'une mission parlementaire consacrée notamment aux conséquences de l'exil forcé des Arméniens d'Artsakh en septembre 2023 suite à l'annexion de leur pays par l'Azerbaïdjan. Outre des échanges avec des réfugiés, l'eurodéputé a rencontré à Yerevan la représentante du Haut Commissariat des Nations Unies pour les réfugiés afin de faire le point sur leurs conditions d'accueil et d'intégration. Et il ressort de ces discussions notamment que le taux de chômage parmi les réfugiés de l'Artsakh serait près de 5 fois supérieur à la moyenne nationale arménienne. Marina Mesure a également alerté sur les conséquences sociales de cette précarité. Faute de revenus suffisants, des enfants réfugiés seraient contraints d'abandonner leur scolarité afin de contribuer financièrement aux besoins de leur famille. La députée européenne appelle à renforcer les dispositifs de soutien en faveur des réfugiés de l'Artsakh et elle estime que près de 3 ans après leur exil forcé, les conséquences humaines et sociales restent particulièrement profondes. Le gouvernement arménien entame le processus de ratification du projet TRIP. L'accord cadre sur la future route Trump a été approuvé hier en Conseil des ministres, ouvrant la voie au processus de ratification. Le document doit maintenant être transmis à la Cour constitutionnelle et s'il est jugé conforme à la Constitution, il sera soumis au Parlement pour ratification. À la sortie du Conseil des ministres, le chef de la diplomatie a de nouveau expliqué les contours du projet TRIP, indiquant que la société de développement se verrait accorder des droits d'utilisation et de développement des terres dans les zones désignées pour une période initiale de 49 ans. Et durant cette période, la société TRIP répartira les parts à hauteur de 74% pour les États-Unis et 26% pour l'Arménie. Arad Mirzoyan a ajouté que d'un commun accord, la durée initiale de 49 ans pourrait être prolongée de 50 années supplémentaires et dans ce cas, la participation de l'Arménie passerait à 49%. Le ministre des Affaires étrangères a également assuré que l'Arménie continuera d'assurer la sécurité et le maintien de l'ordre, le contrôle et la sécurité des frontières, les contrôles douaniers et migratoires, le reversement des taxes et droits au budget de l'État, le fonctionnement des systèmes d'information de l'État ainsi que les fonctions administratives et de supervision et surtout, a-t-il insisté, l'ensemble du processus, y compris la société TRIP, ses activités futures et l'accord dans sa globalité, sera pleinement conforme à la souveraineté, à la juridiction et à l'intégrité territoriale de l'Arménie et sera mise en œuvre dans le respect total de celle-ci. Face à cette avancée de la coopération arméno-américaine et au rôle joué par les États-Unis dans le processus de paix entre l'Arménie et l'Azerbaïdjan, la Russie tente encore d'user de son influence dans le Sud-Caucase. Moscou est prête à aider Yerevan et Bakou à parvenir à une normalisation complète de leurs relations bilatérales, a fait savoir hier le ministère russe des Affaires étrangères à la veille de la visite officielle en Russie de son homologue azéri. La paix et la stabilité dans le Caucase du Sud demeurent des priorités majeures pour Moscou, indique également le communiqué de la diplomatie russe, dont la porte-parole a récemment déclaré que la Russie attend de l'Arménie et de l'Azerbaïdjan leur décision concernant le format 3+3, c'est-à-dire qu'ils s'accordent sur le calendrier des prochaines réunions des ministres des Affaires étrangères des pays participant à cette plateforme de coopération régionale, à savoir l'Arménie, l'Azerbaïdjan, la Géorgie, la Russie, la Turquie et l'Iran. Créée à l'origine pour discuter des questions de sécurité, du développement des infrastructures de transport, du commerce et d'autres projets économiques dans le Caucase du Sud, cette plateforme n'a cependant pas vraiment abouti, notamment en raison du peu de participation de la Géorgie, mais aussi en raison de la perte d'influence de la Russie au profit des États-Unis. Tout cela n'empêche pas Moscou de vouloir réactiver cette plateforme 3+3 et se dit également prête, comme par le passé, insiste le communiqué de la diplomatie russe, à fournir l'assistance nécessaire à la normalisation complète des relations entre Yerevan et Bakou, y compris la conclusion d'un traité de paix, la délimitation des frontières et le déblocage des liaisons de transport. La cimenterie de Gagi Tsaroukian confisquée par le tribunal anticorruption. L'entreprise Ararat Cement, l'une des plus importantes du pays, a été placée hier sous gestion de l'État dans le cadre de la procédure de confiscation de biens d'origine présumée illicite visant l'homme d'affaires, a fait savoir le bureau du procureur général. Cette décision intervient quelques jours seulement après l'arrestation de Gagi Tsaroukian pour fraude et blanchiment d'argent, mais il n'y a pas de lien entre les deux en soi, car le parquet avait engagé dès octobre 2023 cette procédure de confiscation et réclamé la saisie des actions de la cimenterie ainsi que d'un vaste portefeuille d'actifs supposément acquis illégalement. La demande porte sur 75 biens immobiliers, la valeur marchande de 10 autres propriétés, 42 véhicules, des participations dans 38 entreprises ainsi que près de 290 millions d'euros d'avoirs présumés illicites comprenant des liquidités, des dépenses, des prêts et des créances cédées. Bien que cette procédure soit en cours depuis près de 3 ans, la dernière décision de justice place de fait l'une des entreprises phares de Gagi Tsaroukian sous administration de l'État jusqu'au jugement définitif de l'affaire. Et en attendant, la cimenterie reste à l'arrêt, plaçant plus de 1000 employés au chômage technique sans aucune indemnité, de même que tous ceux travaillant dans les autres entreprises de Gagi Tsaroukian fermées depuis 10 jours après les perquisitions menées par les forces de l'ordre dans le sillage de son placement en détention. Alors, certes, il n'y a pas de lien entre la procédure pénale engagée contre l'homme d'affaires et la décision concernant sa cimenterie, puisque la procédure a été lancée il y a 3 ans, mais on note que c'est la seconde fois que l'État prend le contrôle d'un actif stratégique privé dans le cadre d'une procédure judiciaire visant une figure importante de l'opposition. On se souvient en effet que le gouvernement a pris le contrôle des réseaux électriques d'Arménie grâce à une opportune modification de la loi juste après que son propriétaire, le milliardaire Sambel Karapetian, eut publiquement critiqué la campagne menée par Nikol Pachinian contre le Katorikos Karikin II. Un Arménien du Liban tué dans une attaque israélienne, Patrick Pekarian, était un soldat de l'armée libanaise dont le véhicule avait été pris pour cible par les forces israéliennes en avril dernier. Il avait alors été tué, mais il était officiellement porté disparu car l'armée israélienne n'avait pas rendu sa dépouille. Et ce n'est qu'avant-hier, près de 3 mois après sa mort, que son corps a été restitué et ses funérailles ont pu avoir lieu hier. Patrick Pekarian aurait eu 24 ans en novembre prochain. Voilà pour l'actualité de ce jour. Merci de votre attention et bonne journée.

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1: Bonjour à tous. Une députée européenne alerte sur la situation sociale des réfugiés de l'Artsakh. La Française Marina Mesure s'est rendue en Arménie ces jours-ci dans le cadre d'une mission parlementaire consacrée notamment aux conséquences de l'exil forcé des Arméniens d'Artsakh en septembre 2023 suite à l'annexion de leur pays par l'Azerbaïdjan. Outre des échanges avec des réfugiés, l'eurodéputé a rencontré à Yerevan la représentante du Haut Commissariat des Nations Unies pour les réfugiés afin de faire le point sur leurs conditions d'accueil et d'intégration. Et il ressort de ces discussions notamment que le taux de chômage parmi les réfugiés de l'Artsakh serait près de 5 fois supérieur à la moyenne nationale arménienne. Marina Mesure a également alerté sur les conséquences sociales de cette précarité. Faute de revenus suffisants, des enfants réfugiés seraient contraints d'abandonner leur scolarité afin de contribuer financièrement aux besoins de leur famille. La députée européenne appelle à renforcer les dispositifs de soutien en faveur des réfugiés de l'Artsakh et elle estime que près de 3 ans après leur exil forcé, les conséquences humaines et sociales restent particulièrement profondes. Le gouvernement arménien entame le processus de ratification du projet TRIP. L'accord cadre sur la future route Trump a été approuvé hier en Conseil des ministres, ouvrant la voie au processus de ratification. Le document doit maintenant être transmis à la Cour constitutionnelle et s'il est jugé conforme à la Constitution, il sera soumis au Parlement pour ratification. À la sortie du Conseil des ministres, le chef de la diplomatie a de nouveau expliqué les contours du projet TRIP, indiquant que la société de développement se verrait accorder des droits d'utilisation et de développement des terres dans les zones désignées pour une période initiale de 49 ans. Et durant cette période, la société TRIP répartira les parts à hauteur de 74% pour les États-Unis et 26% pour l'Arménie. Arad Mirzoyan a ajouté que d'un commun accord, la durée initiale de 49 ans pourrait être prolongée de 50 années supplémentaires et dans ce cas, la participation de l'Arménie passerait à 49%. Le ministre des Affaires étrangères a également assuré que l'Arménie continuera d'assurer la sécurité et le maintien de l'ordre, le contrôle et la sécurité des frontières, les contrôles douaniers et migratoires, le reversement des taxes et droits au budget de l'État, le fonctionnement des systèmes d'information de l'État ainsi que les fonctions administratives et de supervision et surtout, a-t-il insisté, l'ensemble du processus, y compris la société TRIP, ses activités futures et l'accord dans sa globalité, sera pleinement conforme à la souveraineté, à la juridiction et à l'intégrité territoriale de l'Arménie et sera mise en œuvre dans le respect total de celle-ci. Face à cette avancée de la coopération arméno-américaine et au rôle joué par les États-Unis dans le processus de paix entre l'Arménie et l'Azerbaïdjan, la Russie tente encore d'user de son influence dans le Sud-Caucase. Moscou est prête à aider Yerevan et Bakou à parvenir à une normalisation complète de leurs relations bilatérales, a fait savoir hier le ministère russe des Affaires étrangères à la veille de la visite officielle en Russie de son homologue azéri. La paix et la stabilité dans le Caucase du Sud demeurent des priorités majeures pour Moscou, indique également le communiqué de la diplomatie russe, dont la porte-parole a récemment déclaré que la Russie attend de l'Arménie et de l'Azerbaïdjan leur décision concernant le format 3+3, c'est-à-dire qu'ils s'accordent sur le calendrier des prochaines réunions des ministres des Affaires étrangères des pays participant à cette plateforme de coopération régionale, à savoir l'Arménie, l'Azerbaïdjan, la Géorgie, la Russie, la Turquie et l'Iran. Créée à l'origine pour discuter des questions de sécurité, du développement des infrastructures de transport, du commerce et d'autres projets économiques dans le Caucase du Sud, cette plateforme n'a cependant pas vraiment abouti, notamment en raison du peu de participation de la Géorgie, mais aussi en raison de la perte d'influence de la Russie au profit des États-Unis. Tout cela n'empêche pas Moscou de vouloir réactiver cette plateforme 3+3 et se dit également prête, comme par le passé, insiste le communiqué de la diplomatie russe, à fournir l'assistance nécessaire à la normalisation complète des relations entre Yerevan et Bakou, y compris la conclusion d'un traité de paix, la délimitation des frontières et le déblocage des liaisons de transport. La cimenterie de Gagi Tsaroukian confisquée par le tribunal anticorruption. L'entreprise Ararat Cement, l'une des plus importantes du pays, a été placée hier sous gestion de l'État dans le cadre de la procédure de confiscation de biens d'origine présumée illicite visant l'homme d'affaires, a fait savoir le bureau du procureur général. Cette décision intervient quelques jours seulement après l'arrestation de Gagi Tsaroukian pour fraude et blanchiment d'argent, mais il n'y a pas de lien entre les deux en soi, car le parquet avait engagé dès octobre 2023 cette procédure de confiscation et réclamé la saisie des actions de la cimenterie ainsi que d'un vaste portefeuille d'actifs supposément acquis illégalement. La demande porte sur 75 biens immobiliers, la valeur marchande de 10 autres propriétés, 42 véhicules, des participations dans 38 entreprises ainsi que près de 290 millions d'euros d'avoirs présumés illicites comprenant des liquidités, des dépenses, des prêts et des créances cédées. Bien que cette procédure soit en cours depuis près de 3 ans, la dernière décision de justice place de fait l'une des entreprises phares de Gagi Tsaroukian sous administration de l'État jusqu'au jugement définitif de l'affaire. Et en attendant, la cimenterie reste à l'arrêt, plaçant plus de 1000 employés au chômage technique sans aucune indemnité, de même que tous ceux travaillant dans les autres entreprises de Gagi Tsaroukian, fermées depuis 10 jours après les perquisitions menées par les forces de l'ordre dans le sillage de son placement en détention. Alors, certes, il n'y a pas de lien entre la procédure pénale engagée contre l'homme d'affaires et la décision concernant sa cimenterie, puisque la procédure a été lancé il y a 3 ans, mais on note que c'est la seconde fois que l'État prend le contrôle d'un actif stratégique privé dans le cadre d'une procédure judiciaire visant une figure importante de l'opposition. On se souvient en effet que le gouvernement a pris le contrôle des réseaux électriques d'Arménie grâce à une opportune modification de la loi juste après que son propriétaire, le milliardaire Sambel Karapetyan, eut publiquement critiqué la campagne menée par Nico Pachinian contre le Katorikos Karikin II. Un Arménien du Liban tué dans une attaque israélienne, Patrick Pekarian, était un soldat de l'armée libanaise dont le véhicule avait été pris pour cible par les forces israéliennes en avril dernier. Il avait alors été tué, mais il était officiellement porté disparu car l'armée israélienne n'avait pas rendu sa dépouille. Et ce n'est qu'avant-hier, près de 3 mois après sa mort, que son corps a été restitué et ses funérailles ont pu avoir lieu hier. Patrick Pekarian aurait eu 24 ans en novembre prochain. Voilà pour l'actualité de ce jour. Merci de votre attention et bonne journée.

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1: Bonjour à tous. Une députée européenne alerte sur la situation sociale des réfugiés de l'Artsakh. La Française Marina Mesure s'est rendue en Arménie ces jours-ci dans le cadre d'une mission parlementaire consacrée notamment aux conséquences de l'exil forcé des Arméniens d'Artsakh en septembre 2023 suite à l'annexion de leur pays par l'Azerbaïdjan. Outre des échanges avec des réfugiés, l'eurodéputé a rencontré à Yerevan la représentante du Haut Commissariat des Nations Unies pour les réfugiés afin de faire le point sur leurs conditions d'accueil et d'intégration. Et il ressort de ces discussions notamment que le taux de chômage parmi les réfugiés de l'Artsakh serait près de 5 fois supérieur à la moyenne nationale arménienne. Marina Mesure a également alerté sur les conséquences sociales de cette précarité. Faute de revenus suffisants, des enfants réfugiés seraient contraints d'abandonner leur scolarité afin de contribuer financièrement aux besoins de leur famille. La députée européenne appelle à renforcer les dispositifs de soutien en faveur des réfugiés de l'Artsakh et elle estime que près de 3 ans après leur exil forcé, les conséquences humaines et sociales restent particulièrement profondes. Le gouvernement arménien entame le processus de ratification du projet TRIP. L'accord cadre sur la future route Trump a été approuvé hier en Conseil des ministres, ouvrant la voie au processus de ratification. Le document doit maintenant être transmis à la Cour constitutionnelle et s'il est jugé conforme à la Constitution, il sera soumis au Parlement pour ratification. À la sortie du Conseil des ministres, le chef de la diplomatie a de nouveau expliqué les contours du projet TRIP, indiquant que la société de développement se verrait accorder des droits d'utilisation et de développement des terres dans les zones désignées pour une période initiale de 49 ans. Et durant cette période, la société TRIP répartira les parts à hauteur de 74% pour les États-Unis et 26% pour l'Arménie. Arad Mirzoyan a ajouté que d'un commun accord, la durée initiale de 49 ans pourrait être prolongée de 50 années supplémentaires et dans ce cas, la participation de l'Arménie passerait à 49%. Le ministre des Affaires étrangères a également assuré que l'Arménie continuera d'assurer la sécurité et le maintien de l'ordre, le contrôle et la sécurité des frontières, les contrôles douaniers et migratoires, le reversement des taxes et droits au budget de l'État, le fonctionnement des systèmes d'information de l'État ainsi que les fonctions administratives et de supervision et surtout, a-t-il insisté, l'ensemble du processus, y compris la société TRIP, ses activités futures et l'accord dans sa globalité, sera pleinement conforme à la souveraineté, à la juridiction et à l'intégrité territoriale de l'Arménie et sera mise en œuvre dans le respect total de celle-ci. Face à cette avancée de la coopération arméno-américaine et au rôle joué par les États-Unis dans le processus de paix entre l'Arménie et l'Azerbaïdjan, la Russie tente encore d'user de son influence dans le Sud-Caucase. Moscou est prête à aider Yerevan et Bakou à parvenir à une normalisation complète de leurs relations bilatérales, a fait savoir hier le ministère russe des Affaires étrangères à la veille de la visite officielle en Russie de son homologue azéri. La paix et la stabilité dans le Caucase du Sud demeurent des priorités majeures pour Moscou, indique également le communiqué de la diplomatie russe, dont la porte-parole a récemment déclaré que la Russie attend de l'Arménie et de l'Azerbaïdjan leur décision concernant le format 3+3, c'est-à-dire qu'ils s'accordent sur le calendrier des prochaines réunions des ministres des Affaires étrangères des pays participant à cette plateforme de coopération régionale, à savoir l'Arménie, l'Azerbaïdjan, la Géorgie, la Russie, la Turquie et l'Iran. Créé à l'origine pour discuter des questions de sécurité, du développement des infrastructures de transport, du commerce et d'autres projets économiques dans le Caucase du Sud, cette plateforme n'a cependant pas vraiment abouti, notamment en raison du peu de participation de la Géorgie, mais aussi en raison de la perte d'influence de la Russie au profit des États-Unis. Tout cela n'empêche pas Moscou de vouloir réactiver cette plateforme 3+3 et se dit également prête, comme par le passé, insiste le communiqué de la diplomatie russe, à fournir l'assistance nécessaire à la normalisation complète des relations entre Yerevan et Bakou, y compris la conclusion d'un traité de paix, la délimitation des frontières et le déblocage des liaisons de transport. La cimenterie de Gagik Tsaroukian confisquée par le tribunal anticorruption. L'entreprise Ararat Cement, l'une des plus importantes du pays, a été placée hier sous gestion de l'État dans le cadre de la procédure de confiscation de biens d'origine présumée illicite visant l'homme d'affaires, a fait savoir le bureau du procureur général. Cette décision intervient quelques jours seulement après l'arrestation de Gagik Tsaroukian pour fraude et blanchiment d'argent, mais il n'y a pas de lien entre les deux en soi, car le parquet avait engagé dès octobre 2023 cette procédure de confiscation et réclamé la saisie des actions de la cimenterie ainsi que d'un vaste portefeuille d'actifs supposément acquis illégalement. La demande porte sur 75 biens immobiliers, la valeur marchande de 10 autres propriétés, 42 véhicules, des participations dans 38 entreprises ainsi que près de 290 millions d'euros d'avoirs présumés illicites comprenant des liquidités, des dépenses, des prêts et des créances cédées. Bien que cette procédure soit en cours depuis près de 3 ans, la dernière décision de justice place de fait l'une des entreprises phares de Gagik Tsaroukian sous administration de l'État jusqu'au jugement définitif de l'affaire. Et en attendant, la cimenterie reste à l'arrêt, plaçant plus de 1000 employés au chômage technique sans aucune indemnité, de même que tous ceux travaillant dans les autres entreprises de Gagik Tsaroukian, fermées depuis 10 jours après les perquisitions menées par les forces de l'ordre dans le sillage de son placement en détention. Alors, certes, il n'y a pas de lien entre la procédure pénale engagée contre l'homme d'affaires et la décision concernant sa cimenterie, puisque la procédure a été lancée il y a 3 ans, mais on note que c'est la seconde fois que l'État prend le contrôle d'un actif stratégique privé dans le cadre d'une procédure judiciaire visant une figure importante de l'opposition. On se souvient en effet que le gouvernement a pris le contrôle des réseaux électriques d'Arménie grâce à une opportune modification de la loi juste après que son propriétaire, le milliardaire Sambel Karapetyan, eut publiquement critiqué la campagne menée par Nikol Pachinian contre le Katorikos Karikin II. Un Arménien du Liban tué dans une attaque israélienne, Patrick Pekarian, était un soldat de l'armée libanaise dont le véhicule avait été pris pour cible par les forces israéliennes en avril dernier. Il avait alors été tué, mais il était officiellement porté disparu car l'armée israélienne n'avait pas rendu sa dépouille. Et ce n'est qu'avant-hier, près de 3 mois après sa mort, que son corps a été restitué et ses funérailles ont pu avoir lieu hier. Patrick Pekarian aurait eu 24 ans en novembre prochain. Voilà pour l'actualité de ce jour. Merci de votre attention et bonne journée.

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1: Aujourd'hui, suite des événements de l'année 2010, c'est la 127e émission. Bonjour à toutes et bonjour à tous. On va commencer cette émission en parlant d'une première mondiale, et cette première mondiale se déroule en Arménie. C'est la découverte d'une chaussure en cuir de 5500 ans. Après 14 mois d'analyse dans les laboratoires de Californie aux États-Unis et d'Oxford en Grande-Bretagne, l'équipe archéologique arméno-américano-irlandaise peut sauter de joie. La chaussure en cuir mise au jour le 15 septembre 2008 dans la région de Vayotzor, dans le sud de l'Arménie, a bel et bien 5500 ans. Une trouvaille unique au monde. Voici des extraits du reportage de Maïté Jardin. C'est fantastique, c'est incroyable, ne cessent de répéter les scientifiques américains d'origine arménienne, Grégory Aréchian et arménien Boris Kasparian. Tous les deux, ainsi que l'Irlandais Ron Pinassi, sont co-directeurs du projet de fouilles à Arény dans la région de Vayotzor. Ils n'en reviennent pas encore. Et pourtant, ils ont sous les yeux les résultats des analyses physico-nucléaires, des méthodes de datation au carbone 14, celles des laboratoires californiens et anglais qui confirment à plus de 95% de probabilité l'ancienneté de la chaussure à lacets en cuir. Nous avons trois dates pour le cuir et une date pour l'herbe séchée qui se trouvait à l'intérieur de la chaussure. Toutes les dates sont identiques. 3653 ans avant Jésus-Christ est la date la plus ancienne et 3376 ans avant Jésus-Christ la plus récente. Donc, elle se situe entre ces deux dates, explique Grégory Aréchian. Avec Boris et Ron, nous avons eu du mal à réaliser tellement cette trouvaille était incroyable. Elle était si bien conservée que nous pensions qu'elle remontait à la période mongole. Et lorsque nous avons eu les résultats des laboratoires, nous avons vu que c'était bien plus vieux encore. Et surtout, que cette chaussure en cuir est la plus ancienne que nous connaissons dans le monde entier. Des sandales et des mocassins ont été découverts aux États-Unis, dans le Missouri, 2000 ans avant notre chaussure, mais ils sont à base de végétaux. Là, il s'agit de matière organique, une véritable chaussure en cuir que l'on a produite jusqu'au 19e siècle. Selon le spécialiste en anthropologie biologique de l'équipe arméno-américano-irlandaise, qui a comparé les proportions de la chaussure avec les résultats des recherches sur les formes des pieds des hommes et des femmes en Turquie contemporaine, il s'agit d'une chaussure féminine d'une pointure 37 à la taille européenne. Aujourd'hui, elle est précieusement gardée au Musée national d'histoire. Les recherches à Arény sont loin d'être terminées, comme le précise en souriant les deux savants. Nous ne serons plus là, qu'elles se poursuivront encore, tellement le site est unique. Débutée en 2007, les fouilles vont se dérouler pour la quatrième année consécutive, du 27 juin au 6 septembre prochain. La mission archéologique est composée d'une quarantaine de personnes, dont 8 archéologues, 7 étudiants, un géologue, 2 paléobotanistes, 2 archéozoologistes, un spécialiste de métallurgie ancienne, un spécialiste en écologie ou encore des spécialistes de la datation au carbone 14 et une douzaine d'ouvriers de la région. Dirigé par Boris Kasparian d'Arménie, Grégory Aréchian des États-Unis et Ron Pinassi d'Irlande, l'équipe est pour ainsi dire internationale, puisque les scientifiques sont d'Arménie, de Géorgie, de Russie, d'Allemagne, des Pays-Bas, du Danemark, de Grande-Bretagne, d'Israël, d'Irlande et des États-Unis. Des expéditions comme celle-ci sont extrêmement coûteuses. Les fouilles d'Arény ont été financées par les Américains à hauteur de plusieurs dizaines de milliers de dollars par an. Mais la découverte, ne serait-ce que de la chaussure, n'a pas de prix, et les lieux recèlent encore beaucoup de richesses. Les principales trouvailles appartiennent à la partie néolithique. Beaucoup d'objets en bois, une douzaine de céramiques de types différents, des fruits séchés, des prunes, énumèrent Grégory et Boris. Tout cela est en cours d'analyse, mais là encore, nous pensons fortement que tout ce matériel organique remonte à la même période que la chaussure. Il faudra donc encore s'armer d'un peu de patience et attendre la publication officielle et scientifique des résultats pour en être certain. Et les deux hommes de conclure sans plaisanter, et nous espérons bien découvrir aussi une momie. Dans le domaine de la provocation, l'Azerbaïdjan sait faire. Et souvent, malheureusement, cela se solde par des pertes humaines. Bakou a attaqué le nord-est du Karabakh juste après la rencontre à Saint-Pétersbourg entre les présidents russes, arméniens et azéris. Bilan, 4 soldats tués et plusieurs blessés côté arménien, un mort dans les rangs azéris. C'est la plus importante violation du cessez-le-feu commise par Bakou depuis mars 2008. C'est un article de Valoujan Mardikian, auteur de cet article tiré du journal France-Arménie de juillet 2010, ainsi que les articles suivants, sauf avis contraire. La dernière attaque de grande envergure des forces azerbaïdjanaises remontait au 4 mars 2008, dans la foulée des élections présidentielles contestées en Arménie. Elle visait à l'époque le poste frontière de Levonark dans la région de Martakert, au nord-est du Haut-Karabakh. Cette fois-ci encore, le 18 juin vers 23h30, c'est la région de Martakert qui aura été la cible de l'assaut azéri mené près du village frontalier de Chailou. Bilan, 4 morts et 4 blessés côté arménien, comme l'a reconnu le ministère arménien de la Défense, citant l'armée du Karabakh. Immédiatement, le président arménien Serge Sarkissian et son ministre des Affaires étrangères Édouard Nalbandian ont stigmatisé une provocation azérie en lien direct avec la réunion tripartite Medvedev-Sarkissian-Aliyev de Saint-Pétersbourg qui avait permis d'enregistrer certaines avancées dans les pourparlers au dire de Moscou. Cet acte inhumain est d'autant plus inacceptable qu'il a eu lieu tout juste quelques heures après la rencontre trilatérale initiée par le président russe, a déclaré le président arménien à Saint-Pétersbourg. Il a ajouté que cette agression constituait également un affront aux 3 puissances médiatrices, la Russie, les États-Unis et la France, coprésidentes du groupe de Minsk, et les a priées de ne pas laisser cet incident impuni. Mais Serge Sarkissian a dissipé à l'avance toute spéculation sur l'avenir des pourparlers. Cet incident, aussi grave soit-il, n'aura pas d'impact sur la position d'Erevan au sujet des négociations. Nous sommes déterminés à obtenir la reconnaissance internationale de la République du Haut-Karabakh, a déclaré le président à la télévision. C'est notre objectif et je ne vois aucune raison de revenir dessus. Accusé par Édouard Nalbandian d'avoir planifié cette opération avec en toile de fond la volonté de tuer le processus de paix, Bakou a rejeté l'accusation par la voix d'un porte-parole du ministère des Affaires étrangères, Elkan Polukov, qui a attribué cet incident à la poursuite de l'occupation par les forces arméniennes des territoires azerbaïdjanais. Mais cette agression fait curieusement écho aux propos tenus le 9 juin dernier à Istanbul par le président azéri Ilham Aliyev qui avait menacé de se retirer de la table des pourparlers si des progrès substantiels n'étaient pas accomplis par les médiateurs qu'il pressait d'exercer une très sérieuse influence sur la partie arménienne. Une tension qui n'est pas spécialement retombée durant le week-end, puisque les accrochages se sont poursuivis, faisant au moins un mort côté azéri le 21 juin, mais aucune victime dans les rangs arméniens, selon l'armée du Karabakh. Face à la condamnation du ministère arménien de la Défense, qui a accusé les forces arméniennes d'avoir lancé une attaque sur le district de Fizouli, situé au sud-est du Karabakh, Stepanagelt a répliqué en soulignant que les troupes azéries avaient violé le cessez-le-feu pas moins de 284 fois depuis la nuit du 20 juin. La reconnaissance du génocide des Arméniens par Israël est un serpent de mer qui montre la tête de temps en temps, mais sans jamais se concrétiser. Cette fois-ci, c'est le lobby juif des États-Unis qui ne serait plus opposé, selon le Washington Times, à la reconnaissance du génocide arménien par le Congrès américain, suite à la détérioration des relations entre la Turquie et Israël. Le quotidien arménien révèle qu'en 2000, c'est en sollicitant Keith Weissman, un chercheur de haut rang à la IPAC, l'American Israel Public Affairs Committee, une organisation juive américaine très influente, qu'Ankara avait pu convaincre l'administration Clinton de prévenir in extremis le passage en séance plénière de la résolution sur la reconnaissance du génocide arménien, pourtant promis par le président de la Chambre des représentants de l'époque, Denis Astert. L'affaire de Gaza continue de fragiliser les relations qu'entretient Ankara avec Tel Aviv et les organisations juives en général. Le 16 juin dernier, l'Anti-Defamation League et le B'nai B'rith, deux organisations juives de premier plan, ont boycotté une réunion réclamée par de hauts responsables de l'AKP, présents à Washington pour des entretiens avec des officiels de l'administration Obama et des parlementaires. Quelques jours auparavant, dans un discours, le premier ministre turc Recep Tayyip Erdogan avait comparé l'étoile de David à la croix gammée et la Turquie avait retiré sa participation à une conférence organisée en Israël sur l'enseignement du génocide juif. Les jeunes de la Eferatash Taksutyun se sont manifestés pour dénoncer l'imposture de Mikhaïl Saakachvili qui était invité par Sciences Po pour y donner une conférence. En cette circonstance, le président géorgien s'est couvert de ridicule en niant avec vulgarité les manquements démocratiques de son pays. Géorgie, laboratoire démocratique dans l'espace post-soviétique. La conférence à l'intitulé ronflant organisée le 8 juin dernier par Sciences Po tombait une dizaine de jours après les élections locales organisées en Géorgie. L'occasion était idéale pour la FRA Norselunt d'interpeller le président géorgien Saakashvili sur le sort des Arméniens du Djavark et la situation des droits de l'homme dans son pays. Après un long exposé du numéro 1 géorgien censé vanter les mérites des réformes accomplies par Tbilissi, le porte-parole du Norselunt, Yerishé Gorizian, a souligné que le récent rapport du Conseil de l'Europe, celui du Comité des droits de l'homme de l'ONU, les missions d'observation de parlementaires français et européens, ainsi que les ONG, sont unanimes pour établir qu'il y a de graves discriminations à l'encontre des minorités du sud de la Géorgie et en particulier vis-à-vis des Arméniens de la région du Samske Djavarkéti. D'où la question de savoir comment rendre effectives les recommandations du rapport onusien qui prescrivent à l'État de permettre une meilleure représentation culturelle et politique des minorités en Géorgie, alors que les municipales du 30 mai dernier ont vu des partis politiques arméniens interdits au Djavark, des bourrages d'urnes dénoncés par l'OSCE et autres irrégularités grossières. Réponse de Saakashvili qui vaut son pesant de cacahuètes. Je ne connais pas ces rapports que vous citez. Ce que vous dites est faux. Je n'ai jamais vu une organisation sérieuse dire ces choses. Et d'ajouter, les Arméniens du Samske Djavarkéti sont très heureux. Ils ont même voté pour moi à 88% aux dernières présidentielles et à 87% aux dernières municipales. Avant de conclure par un sidérant, jetez ces rapports à la poubelle, des plus vulgaires. Le problème, c'est que les faits sont têtus. En réalité, les Arméniens du Djavark ont bel et bien boycotté les élections du 30 mai dernier. Quand bien même les chiffres officiels de la participation font état de 72 et 75% dans les districts d'Ahalkalak et Ninotsminda, le taux réel a été inférieur à 20% de l'avis des observateurs locaux et internationaux, comme le souligne l'Union Yelgir. Un mensonge de plus qui ne va pas aider le président Saakashvili à redorer son blason, déjà passablement terni par les stigmates d'une politique de répression féroce. Pour sa première visite en Arménie, effectuée dans le cadre d'une tournée dans le Sud-Caucase, la secrétaire d'État américaine Hillary Clinton n'y est pas allée de main morte, en imputant clairement à Ankara la responsabilité du surplace dans les relations arméno-turques et en allant déposer une gerbe au mémorial de Dizelna Gapelt. Le tout, 2 semaines et demie après l'attaque azérie sur le Karabakh qui a suscité une déclaration commune des présidents Obama, Medvedev et Sarkozy. C'était la toute première visite de Hillary Clinton en Arménie et elle restera sans doute dans les annales d'une actualité très dense. La secrétaire d'État américaine, qui venait de Bakou où elle avait rencontré le président azerbaïdjanais Ilham Aliyev, a abordé les 4 et 5 juillet à Yerevan avec les dirigeants arméniens les deux grands dossiers de politique étrangère du moment, les relations arméno-turques et le conflit du Karabakh. Et elle a donné le ton sur l'affaire des protocoles, au point mort depuis le gel annoncé le 22 avril dernier par le président arménien. Nous avons applaudi la décision de votre président, a-t-elle déclaré devant la presse à l'issue de son entretien avec Serge Sarkissian, car il avait décidé de continuer, en dépit des obstacles, à travailler pour la paix, la stabilité et la réconciliation. Et nous pressons la Turquie d'accomplir les gestes qu'elle avait promis de faire, afin que les deux parties continuent d'essayer de trouver l'opportunité d'ouvrir la porte à la réconciliation et à la normalisation. Pour la secrétaire d'État américaine, les choses sont claires. À présent, comme on le dit en sport, la balle est dans l'autre camp, c'est-à-dire celui de la Turquie. Dans une conférence de presse commune avec son homologue américaine, le ministre des Affaires étrangères, Edward Nalbandian, a loué le rôle joué par Washington dans le dialogue arméno-turc. « Nous serons prêts à aller de l'avant », a-t-il déclaré, « dès lors qu'Ankara sera de nouveau prêt à faire de même et à normaliser nos relations sans précondition. » De son côté, le président arménien a remercié Barack Obama et Hillary Clinton pour leurs efforts dans la normalisation des relations entre l'Arménie et la Turquie. Bien que la partie turque ne soit pas prête à établir de relations avec l'Arménie sans précondition, il est extrêmement important pour nous de sentir l'attitude de l'administration américaine vis-à-vis de cette question, a souligné Serge Sarkissian. Deux mois et demi après l'annonce du gel des protocoles le 22 avril dernier par le président arménien, les États-Unis imputent clairement à la Turquie la responsabilité du surplace dans le processus de normalisation. Jamais, sans doute, depuis cette date, les choses n'avaient été exprimées aussi clairement par un dirigeant américain de haut rang. Washington, par là même, salue probablement une certaine cohérence affichée par l'administration arménienne dans la gestion de cette affaire des protocoles et adresse également un avertissement à la partie turque, sommée de contribuer au déblocage du processus. Un avertissement doublé probablement d'un affront, puisque Hillary Clinton s'est rendue le 5 juillet à Zizelnagapelt pour déposer une gerbe au mémorial dédié aux victimes du génocide arménien. C'est la première fois qu'un aussi haut responsable de l'administration américaine en exercice visite le mémorial, même si ce dépôt de gerbe n'a été accompagné d'aucune déclaration condamnant expressément le génocide et qu'une certaine ambiguïté entoure ce geste, dès lors que l'ambassade américaine en Arménie s'est empressée de dire qu'il s'agissait là d'une visite à caractère privé. Auparavant, Hillary Clinton s'était rendue à Bakou, où il a été fortement question du Karabakh durant son entretien avec Ilham Aliyev. « C'est un problème majeur pour nous, et il constitue la principale menace pour notre sécurité », a déclaré le président azéri. « Nous voulons trouver une solution le plus vite possible ». Dans un point de presse commun avec son homologue azéri Elmar Mamadiarov, Hillary Clinton a rappelé que les États-Unis étaient prêts à aider l'Azerbaïdjan et l'Arménie à parvenir à un règlement du conflit du Karabakh. Mais elle a assorti son soutien au processus de paix d'un tempérament qui sonne comme un avertissement. Au final, l'avenir de toute nation ou celui de cette région du Sud-Caucase relève des populations elles-mêmes. Elles doivent prendre les décisions difficiles. Les États-Unis ne peuvent pas résoudre les conflits dans cette région, mais nous pouvons être un partenaire et même un supporter, a indiqué Hillary Clinton à Elmar Mamadiarov. Des propos qui rappellent étrangement d'une certaine manière ce que tenait le premier ministre russe Vladimir Poutine le 8 juin dernier à Istanbul lorsqu'il soulignait que Moscou se refuserait à exercer toute forme de pression pour débloquer le processus de règlement du conflit du Karabakh. Autrement dit, côté américain comme côté russe, on considère que la finalisation de l'accord de paix incombe d'abord et avant tout aux seules parties concernées. Une réponse américaine qui va forcément laisser sur sa faim l'administration Aliyev, qui reprochait en avril dernier aux États-Unis de se ranger aux côtés de la partie arménienne sur la question du Karabakh. Face à la menace brandie par l'Azerbaïdjan de reconsidérer ses relations avec les États-Unis, Barack Obama avait transmis aux autorités azéries un courrier plutôt rassurant via son secrétaire d'État à la Défense, Robert Gates, qui s'était rendu le 6 juin dernier à Bakou pour tenter d'aplanir les différends entre les deux pays. Le président arménien était en visite dans le cœur de l'Europe. À Berlin, le 22 juin dernier, Serge Sarkissian ne s'est pas contenté de plaider pour l'extension des relations arméno-allemandes. Il a également égratigné la Turquie sur l'affaire des protocoles et a lancé un appel aux puissances occidentales à ne pas ignorer l'Iran dans la recherche de solutions régionales. Relations bilatérales, conflit du Haut-Karabakh et rapprochement arméno-turc étaient au menu des entretiens entre le chef de l'État arménien et la chancelière allemande. Le désir de l'Arménie d'étendre ses relations avec l'Allemagne dans le cadre de formats bilatéraux et multilatéraux provient de la politique équilibrée et de l'intérêt croissant de l'Allemagne à l'égard de notre région, a souligné Serge Sarkissian dans une conférence de presse commune avec Angela Merkel à l'issue de leur entretien. Il a ajouté que le rapprochement avec l'Allemagne constituait également une composante importante des efforts accomplis par son administration en vue d'approfondir l'intégration de l'Arménie au sein de l'Union européenne. Nous sommes d'avis que le programme de partenariat oriental de l'Union européenne ouvre de larges opportunités dans ce domaine, a-t-il dit. De son côté, Angela Merkel, qui a annoncé son intention de se rendre en Arménie l'an prochain, a adressé un satisfecit à Yerevan sur les réformes et exprimé sa volonté de donner une nouvelle impulsion aux relations économiques bilatérales. Sur le Karabakh, la chancelière allemande a réaffirmé son soutien au processus de négociation mené sous l'égide du groupe de Minsk et émis l'espoir qu'un règlement du conflit du Karabakh contribue à réduire les tensions entre l'Arménie et la Turquie. Des protocoles arméno-turcs que le président arménien allait évoquer lors de son intervention au siège de la Fédération Konrad Adenauer, un think tank, un cercle de réflexion de premier plan basé à Berlin. Volontiers ironique, Serge Sarkissian a fait valoir que la désormais célèbre doctrine turque de politique étrangère « zéro problème avec les voisins » avait produit zéro résultat. La Turquie a refusé de remplir ses obligations en ratifiant les protocoles et a eu recours de nouveau au langage des menaces et des préconditions, a déclaré le président arménien. L'échec de la normalisation arméno-turque s'explique par l'absence de volonté des dirigeants politiques turcs et peut-être par les pressions de l'Azerbaïdjan. Autre dossier épineux que Serge Sarkissian a abordé en ramant à contre-courant d'une bonne partie de la communauté internationale, l'Iran. Je réalise bien qu'à la lumière des sanctions imposées à l'Iran, certains vont traiter mon approche avec scepticisme, mais je suis convaincu qu'il n'est pas possible d'ignorer l'Iran dans la solution des problèmes régionaux. Et d'ajouter, il est extrêmement important pour la région de tenir compte de la sensation qu'a l'Iran d'être en danger. Sans cela, il ne peut y avoir aucune solution aux défis à venir ou même à l'actuel problème nucléaire iranien. Le président arménien a fait valoir notamment que les multiples projets d'infrastructures en cours entre l'Arménie et l'Iran, la future ligne ferroviaire et la modernisation des grands axes routiers arméniens s'étendant de la frontière iranienne au sud de la Géorgie, pourraient avoir une signification vraiment révolutionnaire en termes de transport, car ils relieraient la mer Noire au golfe Persique et à l'océan Indien. La Russie, propriétaire depuis février 2008 du réseau ferroviaire arménien, anticipe sur l'aboutissement tôt ou tard du processus de normalisation arméno-turque, histoire de le garder sous contrôle. Les protocoles arméno-turcs sont à l'arrêt, mais les chemins de fer arméniens, eux, se modernisent, au cas où. Visitant le 1er juillet en compagnie du ministre arménien des Transports et des Communications, Manouk Vartanian, la gare centrale d'Erevan récemment rénovée, Vladimir Yakounin, le directeur de la Compagnie nationale des chemins de fer russe RZD, a confirmé la poursuite des travaux sur le réseau arménien dans l'optique d'une possible réouverture de la frontière arméno-turque. Bien que cette question ne soit pas encore réglée, nous allons continuer à travailler sur l'élément ferroviaire, en accord avec le gouvernement d'Arménie, a déclaré le directeur de RZD. Le réseau ferroviaire arménien, dirigé par les chemins de fer russes, a commencé à moderniser une gare et d'autres infrastructures situées près de la frontière arméno-turque peu après la percée significative enregistrée dans le rapprochement entre Ankara et Erevan à la fin 2008. Et même si le statu quo semble parti pour durer, après le gel des protocoles intervenus en avril 2010, à Moscou, on anticipe. Naturellement, dans nos stratégies, nous partons de la supposition selon laquelle, tôt ou tard, les problèmes politiques entre l'Arménie et la Turquie vont se régler, a indiqué Vladimir Yakounin. Pour autant que je sache, les dirigeants arméniens attachent une importance énorme à cette question. En clair, cela signifie qu'en cas de réouverture de la frontière arméno-turque, l'une des premières manifestations concrètes de la normalisation pourrait bien être la remise en service de la ligne ferroviaire Kars-Gumri. La Russie, propriétaire depuis février 2008 du réseau ferroviaire arménien, rebaptisé Chemin de fer sud-caucasien, souligne par là même qu'elle entend maintenir le processus de rapprochement sous son étroite surveillance. Au terme de l'accord conclu avec le gouvernement d'Erevan, en vertu duquel RZD a pris le contrôle du réseau ferroviaire arménien, les Russes se sont engagés à investir à hauteur de 230 millions de dollars en Arménie durant les 5 premières années, puis 240 millions pendant les suivantes. Des engagements qu'Erevan a souvent reproché à la partie russe de ne pas honorer. Cette dernière avait répondu le 24 décembre 2009 par la voix de Shevket Chalyudin, le directeur exécutif du réseau ferroviaire arménien, que les investissements effectués en 2009 étaient montés en flèche et que RZD remplirait ses obligations d'ici à la fin 2010. Vladimir Yakounin a défendu, lui aussi, 6 mois plus tard, le bilan de la compagnie russe en Arménie, soulignant que RZD avait donné un coup d'accélérateur aux investissements en dépit de la récession globale. Il a rappelé également la rénovation de la gare centrale d'Erevan qu'il a inaugurée en compagnie du ministre arménien des Transports et des Communications, Manouk Vartanian. Le directeur de RZD a également eu une entrevue avec le premier ministre Tigran Sarkissian, durant laquelle ce dernier a hautement apprécié la coopération bilatérale avec le géant russe RZD, ainsi qu'avec le président Serge Sarkissian, en compagnie duquel il a abordé le projet de construction de la ligne ferroviaire nord-sud qui relierait les ports de la mer Noire et le golfe Persique. Dans ce monde en mutation, les cartes que les Arméniens ont en main ne s'améliorent pas, a déclaré Gérard Chalian, expert international en études des conflits armés et de relations internationales et stratégiques. Gérard Chalian, membre du comité de parrainage de la Fondation Civilitas, était invité au débat de cette fondation sur le thème « Comment changer l'impact des réalités géopolitiques du Caucase du Sud ?» Y assistaient des diplomates, des représentants d'organisations internationales, des organisations basées en Arménie comme l'OSCE et le Conseil de l'Europe, ainsi que les chefs des organisations non gouvernementales, des étudiants et des analystes. Gérard Chalian a évoqué la situation actuelle entre l'Arménie et l'Azerbaïdjan. Mon impression est que la probabilité d'une guerre est plus grande qu'auparavant. Si j'étais azéri, je crois qu'à un moment ou à un autre, je serais pour la guerre, parce que la situation est bloquée. La guerre ne résout pas les problèmes jusqu'à un certain point, et elle crée de nouvelles opportunités pour le vainqueur. Nous devrions nous préparer pour une surprise qui sera très courte, parce que les Russes vont intervenir. Ils sont l'ultime arbitre de la situation dans cette région et les gardiens de la paix, a-t-il ajouté.
0: C'était le dernier rendez-vous de cette année-là, l'Arménie, avant la pause estivale. Vous aurez le plaisir de retrouver Frédéric Arbis-Manoukian à partir du dimanche 6 septembre pour une nouvelle saison de cette année-là, l'Arménie.
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1: Bonjour à toutes et à tous. Ce matin, nous allons parler du cœur, mais du cœur des femmes, parce que véritablement, il y a entre guillemets un problème, c'est-à-dire que le métabolisme cardiaque chez la femme est différent de chez l'homme, et on ne le sait pas. On sait qu'à des âges charnières et à des périodes charnières, comme la contraception, la grossesse et la ménopause, eh bien, les choses sont un peu différentes. Pour en parler avec nous, nous avons et je remercie le docteur. Docteur Berivan Azman, vous êtes cardiologue à Clamart et vous êtes aussi à l'hôpital Marie-Hélène Long pour parler justement de cette question. Alors, est-ce que vous confirmez qu'il y a une différence entre, si j'ose dire, le cœur des femmes et celui des hommes et donc de fait sur les pathologies qui peuvent avoir lieu ?
2: Alors effectivement, on constate qu'il y a une différence, notamment dans la prise en charge de ces maladies cardiovasculaires, qui malgré l'évolution de notre médecine actuelle, de notre médecine d'urgence, et reste toujours mal prise en charge, notamment au niveau des femmes, qui ont un mode de vie qui s'est effectivement amélioré sur certains points, mais détérioré, avec une émancipation au niveau professionnel qui a certainement rajouté plus de contraintes dans la vie de tous les jours, des contraintes familiales, donc des contraintes professionnelles, pour certaines une augmentation de la précarité par ces conditions, et donc une méconnaissance ou une remise à plus tard de certains symptômes qui pourraient déjà alerter et faire dépister des maladies qui sont moins bien prises en charge.
1: Alors, moins prise en charge. On va essayer d'être très pratico-pratique. Je vous propose d'écouter une première question de Muriel.
3: Y a-t-il des symptômes différents pour l'infarctus entre les hommes et les femmes ?
2: Alors, bonjour Muriel. Effectivement, les symptômes sont différents chez l'homme et la femme pour l'infarctus, pour d'autres pathologies cardiovasculaires, et sont souvent méconnus.
1: Ça se passe où ? On sait que l'homme, c'est une douleur thoracique très forte. Est-ce que chez la femme, c'est plus bas ?
2: Donc l'homme, et ça peut être également chez la femme, mais surtout après 50 ans, la douleur thoracique typique, donc c'est la douleur d'un infarctus, c'est une douleur thoracique au milieu de la poitrine, qui monte dans le cou et souvent dans le bras gauche. Par contre, effectivement, attention du fait de la spécificité des artères des femmes.
1: Qu'elles sont ces artères ? Elles sont plus fines ?
2: Alors souvent, elles sont plus fines, effectivement. Et la façon dont elles se bouchent varie selon les phases de la vie. Donc notamment les phases de la vie hormonale.
1: Alors, pardonnez-moi, revenons sur les symptômes. Est-ce que les symptômes des femmes sont parfois différents ? On dit parfois une douleur au ventre.
2: Tout à fait. Donc on peut avoir des symptômes digestifs qui vont donc mimer une pathologie souvent gastrique, à ne pas méconnaître. Surtout, ce sont des symptômes qui récidivent. Ne pas méconnaître une fatigue inhabituelle à l'effort, un essoufflement, des nausées. Tous ces signes-là doivent orienter des angoisses nocturnes, des douleurs dans la nuit qui réveillent au niveau de la poitrine, au niveau du ventre, etc. doivent alerter les femmes. Ne pas hésiter à consulter pour ces raisons-là.
1: Donc c'est vraiment des facteurs spécifiques chez les femmes.
2: Tout à fait, tout à fait.
1: Donc, par rapport à ça, est-ce que on a beaucoup de campagnes, par exemple sur le cancer du sein ? Pourquoi n'y a-t-il pas de campagne sur justement le cœur des femmes ? Parce que ce que vous dites, les gens ne savaient pas. Petite artère très fine, on le sait pas. Les symptômes, on pense que c'est les mêmes symptômes que les hommes. Pourquoi dans ce pays, il n'y a pas plus de campagnes et d'informations ?
2: C'est une excellente question et une excellente revendication, je pense. C'est ce qu'il faudrait mettre en place, effectivement. On a des campagnes pour les mammographies. La mammographie est rentrée dans les mœurs. On sait qu'il faut se faire diagnostiquer à un certain âge, ne pas attendre d'avoir une boule dans le sein pour découvrir un cancer. Pareil, tout sexe confondu pour les maladies digestives avec les coloscopies. On reçoit des tests. Et donc, il faudrait effectivement que dans notre pays, on ait des campagnes de prévention à partir d'un certain âge pour aller faire un check-up cardiologique, pour aller faire un électrocardiogramme.
1: À partir de quel âge vous conseillez de faire un état des lieux sans avoir eu le moindre symptôme ?
2: 50 ans, c'est sûr. 35 ans.
1: Homme ou femme ?
2: 5 ans. Homme ou femme, 35 ans pour les hommes ou femmes, 6 facteurs de risque cardiovasculaire. On pourra en parler tout à l'heure de savoir quels sont les facteurs de risque cardiovasculaire. Et pour les femmes, aux différentes étapes de la vie. Avant l'introduction d'une contraception, pendant la grossesse où elles sont censées être surveillées sur différents plans et à partir de la ménopause aussi où le métabolisme change au niveau cardiovasculaire.
1: Alors justement, vous parliez des femmes de 35 ans. C'est inimaginable qu'on ait un problème cardiaque. Est-ce que le duo pilule contraceptive et tabac sont des bombes à retardement de l'infarctus chez la femme?
2: Ce sont des bombes à retardement, donc il faut pas faire l'erreur de choisir entre le tabac et la pilule, de dire j'élimine la pilule parce que effectivement c'est dangereux. Il faut éliminer le tabac, prendre sa pilule contraceptive, et le tabac est un risque majeur d'événements cardiovasculaires, de décès, de thrombose, d'embolie pulmonaire, d'AVC, donc il faut le bannir, ne pas le commencer.
1: Plus chez la femme que chez l'homme?
2: Plus chez la femme que chez l'homme. À âge égal, une femme qui fume a plus de risques de mourir d'un événement cardiovasculaire qu'un homme.
1: Vous me disiez hors antenne quelques chiffres, on s'aperçoit que c'est la première cause de mortalité avant le cancer chez la femme.
2: Voilà. Les maladies cardiovasculaires, hein, donc qu'est-ce qu'on parle de maladies cardiovasculaires? Donc c'est les maladies des artères, donc essentiellement résumées par l'infarctus du myocarde, les AVC, les artères des jambes qui se bouchent. Donc ce sont les premières causes de décès chez la femme, avant le cancer du sein.
1: Revenons sur le cœur, là aussi on a la même situation.
2: Sur le cœur, pour l'infarctus, vous voulez dire? Oui, effectivement, il y a vraiment beaucoup plus de risques d'infarctus chez la femme. À l'heure actuelle, il y a 200 femmes par jour qui meurent d'un infarctus du myocarde, par jour, en France.
1: Mais vous, en tant...
2: 5% des hospitalisations d'infarctus concernent des femmes entre 45 et 54 ans.
1: Mais vous, en tant que femme cardiologue, vous devez être énervée de voir qu'il y a on manque de chance, les femmes n'ont pas la même chance que les hommes.
2: Effectivement, il faut vraiment beaucoup de dépistage, il faut de la connaissance, il ne faut pas reculer devant des symptômes et les mettre sur le rythme de la vie parfois trépidante qu'on peut avoir en raison de ses obligations professionnelles, familiale. Voilà, ce sont des messages vraiment très généraux, mais savoir que ne jamais fumer, arrêter de fumer, il n'est jamais trop tard, se faire contrôler sa tension artérielle auprès du médecin, faire des bilans biologiques au moins une fois par an, vérifier le taux du cholestérol, vérifier si on a du diabète ou pas, parce que ça, ce sont des facteurs de risque cardiovasculaire qui sont des tueurs, des assassins silencieux, et il faut en avoir conscience.
1: On continue, une nouvelle question.
3: Oui, alors une autre question, dans le domaine cardiaque, y a-t-il des âges à risque pour les femmes dans le domaine cardiaque?
1: Alors, quel est l'âge le plus à risque?
2: Alors l'âge le plus à risque, on va dire, c'est vraiment vers 50 ans, mais on va dire, en fait, tout âge est à risque. Plus on est jeune, on va dire, il y a moins de risques, mais tout dépend des facteurs de risque qu'on a. Effectivement, on a parlé tout à l'heure de la contraception, donc il y a les différentes phases qui nous amènent à des risques différents chez la femme. Et du fait de la morphologie de ces fameuses artères qui est différente. On a des artères qui sont plus fines et donc qui sont soumises à des pressions différentes. Au moment de l'âge contraceptif, bien vérifier qu'il n'y ait pas d'histoire familiale, de faire un dosage du cholestérol et surtout de ne pas fumer. Au moment de la grossesse, on a des conditions qui sont aussi différentes. On peut parfois même avoir des signes pendant la grossesse qui peuvent rappeler des signes d'insuffisance cardiaque ou d'infarctus. On a les conditions qui sont différentes. On a la fréquence cardiaque qui monte. On a le cœur qui bat plus vite. On est souvent essoufflé à l'effort. La tension peut monter aussi. Donc attention, ça peut être dû à la grossesse, mais ça peut aussi être, de façon sous-jacente, dépister une maladie cardiaque qui est méconnue, qui va malheureusement être découverte pendant la grossesse ou même après la grossesse, après l'accouchement.
1: Mais j'imagine que ces grossesses dites à risque sont surveillées comme l'eau sur le feu.
2: Eh bien, normalement oui, mais pas tout le temps, mais effectivement oui, en France quand même c'est assez surveillé, mais savoir que avoir un peu de tension pendant la grossesse, même si on en a plus après, on est quand même à risque d'en développer plus tard. Avoir du diabète pendant la grossesse, ce sont des femmes qui sont plus à risque d'en refaire après, pas 1-2 ans après, même 10 ans après, donc ne jamais baisser la surveillance chez ces femmes. Et pour terminer, puisqu'on a parlé de la contraception de la grossesse, où effectivement on a aussi des risques notamment pendant la grossesse, vu les pressions qui sont différentes, de disséquer les artères. Donc vraiment ne pas méconnaître des douleurs.
1: Attendez, c'est important ce que vous dites là. La dissection des artères, c'est-à-dire que l'artère se cisaille complètement.
2: Extrêmement mais, grave.
1: Et donc c'est souvent l'aorte abdominale qui est touchée.
2: Pas forcément l'aorte, mais vraiment les petites artères du cœur.
1: Mais comment ça peut arriver? C'est des gens qui ont déjà...
2: Souvent des facteurs de risque, souvent une prédisposition, et puis parfois on ne retrouve pas de cause. Alors, c'est un diagnostic qui est très grave, mais assez rare, mais vraiment, il faut que les femmes soient alertées par des symptômes atypiques, qu'elles ne le négligent pas, qu'elles ne le mettent pas sur le coup de la grossesse, comme on peut mettre d'autres événements sur le coup d'une gastro qui n'est pas une gastro, au final, qui a un infarctus qui va passer inaperçu. Donc, attention aux signes que sont la fatigue, l'essoufflement, les jambes qui gonflent, des douleurs au niveau... au gastrique, au niveau du ventre, etc. Ne pas méconnaître une maladie cardiaque.
1: Pardonnez-moi docteur, vous êtes cardiologue, comment on explique que chez l'homme c'est souvent la douleur thoracique et chez la femme c'est un peu plus bas, c'est au niveau du ventre. Comment on explique cette différence?
2: Alors ça c'est au niveau des irradiations, la femme aussi hein, la douleur au milieu de la poitrine et l'homme aussi elle peut avoir la douleur au niveau gastrique. Donc ça dépend aussi quand l'artère se bouche sur le territoire dans lequel elle se bouche, hein, quand ça se, et de l'anatomie des artères du cœur. Donc quand ça va vraiment sur la face inférieure du cœur, souvent ça mime des douleurs gastriques.
1: Par exemple, on prend un myocarde, un cœur qui est couronné de d'artères coronaires. La douleur, elle agit sur le cœur, elle agit pas sur le ventre. Comment vous expliquez ça?
2: Parce qu'on a des irradiations nerveuses.
1: C'est-à-dire que en fait, la douleur irradie.
2: Tout à fait, tout à fait. Elle irradie donc de façon assez classique au niveau du cou, de la mâchoire. Mais ça faut encore le savoir. Tout le monde ne le sait pas.
1: Hein,
2: ce qu'on connaît essentiellement, c'est l'épaule et le bras gauche. Mais effectivement, ça peut irradier, ça peut partir du ventre. On peut avoir également une douleur aiguë dans le dos et douleur dans les deux bras, dans les deux épaules. Et surtout, attention, les nausées atypiques qui vous prennent dans la nuit.
1: Pas facile lorsqu'on est en situation de grossesse.
2: C'est pas facile, mais c'est pas que pendant la grossesse. Hein.
1: Oui, mais là, par exemple,
2: sur toute la vie. Hein.
1: Ouais, prenons l'exemple de la grossesse.
2: La grossesse, on est quand même suivi. On va dire, on a quand même la chance, en tout cas dans notre pays, d'être suivi à chaque fois qu'on va à partir d'un certain mois de grossesse en maternité et même en consultation gynécologique. On a les prises tensionnelles, on a des examens biologiques qui sont faits assez régulièrement pour dépister le diabète, etc. Donc après, c'est écouter ces symptômes, et j'ose espérer, enfin, ces événements arrivent quand même moins pendant la phase de grossesse. Les événements cardiovasculaires, c'est surtout la phase aussi contraceptive avec tabac pilule, et malheureusement, après la ménopause, on n'a plus la protection hormonale, où les modes de vie ont changé, donc on a plus de femmes tabagiques, ou on va dire aussi tabagiques que les hommes, avec une activité physique qui peut être moindre, et effectivement, là, à âge égal, avec des facteurs de risque cardiovasculaires traditionnels atteints de la même façon chez hommes et femmes, la femme a plus de risques, à cette période de la vie, de développer une maladie cardiovasculaire, et d'être moins bien prise en charge, avec une mortalité qui sera plus élevée, même si elle est prise en charge.
1: Je comprends. Alors c'est intéressant, c'est passionnant. Vous nous racontez des choses qu'on ignorait, la taille des artères. Moi, je vous propose tout de suite de prendre une autre question et d'aborder le problème des médicaments. Quels médicaments y a-t-il des choses à dire? On écoute.
3: Ce que tout le monde se pose, c'est du coup, y a-t-il des médicaments spécifiques pour les phares dans le domaine cardiaque?
1: C'est une question essentielle. Parce que si les symptômes sont différents, y a-t-il des médicaments différents aussi d'un homme ou d'une femme?
2: Alors, à l'heure actuelle, les médicaments pour la prise en charge des maladies cardiovasculaires ne sont pas différents entre les hommes et les femmes. Nous n'avons pas d'études appropriées qui va nous permettre de dire il faut tel médicament pour une femme et tel médicament pour un homme. Sauf en période de grossesse, chez les femmes qui ont de l'hypertension artérielle, effectivement, on a des molécules spécifiques pour protéger la femme et l'enfant, éviter les effets tératogènes. Pareil en période d'allaitement. Et par la suite, effectivement, on a les mêmes médicaments chez les hommes et les femmes. Donc c'est une bonne question parce qu'effectivement, on a des spécificités qui sont différentes. Mais malheureusement, dans la recherche clinique, dans les études actuelles et passées, très peu de femmes sont représentées.
1: Sont représentés, ça veut dire que dans les essais cliniques, on va mettre plus d'hommes que de femmes.
2: Effectivement, on est sous-représentés sur l'ensemble des patients étudiés dans les études, on est à peu près 25% de femmes, c'est pas suffisant.
1: Et, Et si j'avais un discours un peu marketing, je me dirais, compte tenu du fait que les femmes fument, que les femmes prennent de la pilule, que les femmes sont stressées, c'est ce que vous nous avez
2: dit,
1: pourquoi ne pas imaginer d'avoir des études spécifiques sur le cœur des femmes ?
2: Ah bah tout à fait, il faut effectivement investir là-dessus, ça serait probablement une avancée, probablement.
1: Alors justement, parlons des médicaments. C'est quoi les principaux médicaments ? Ça dépend de la pathologie, l'hypertension, les rétrécissements de l'artère. Est-ce qu'il y a une pathologie cardiaque qui est plus présente chez les femmes, notamment le rétrécissement de l'artère ?
2: Alors, ce qu'il faut savoir, c'est que la maladie cardiovasculaire, c'est essentiellement le fait de développer ce qu'on appelle des plaques d'athérome au niveau de la paroi des vaisseaux, qui va progressivement ou brutalement obstruer la lumière du flux sanguin, d'accord, et créer
1: qu'on soit bien clair, on a un rond comme ça, et petit à petit, dans ce rond, il se passe, l'artère est rétrécie, la lumière ne apparaît pas.
2: Elle est rétrécie, il y a des plaques qui se forment.
1: C'est ça qui fait l'infarctus.
2: C'est ça qui fait l'artérite des membres inférieurs, avec des gens qui vont boucher des artères au niveau des jambes. Et c'est ça aussi qui fait l'AVC, avec des artères qui vont se boucher au niveau du cerveau. Pas que ce phénomène, parce que les artères du cerveau, elles peuvent aussi se boucher par des caillots, donc c'est pas du tout le même phénomène, qui vont provenir aussi du cœur et boucher ces artères. Donc, il y a des facteurs de risque qui vont augmenter ce phénomène de formation de plaques d'athérome, des facteurs de risque qui sont traditionnels et qu'il faut savoir dépister et traiter, l'hypertension artérielle, le cholestérol, le diabète, le tabac, le stress, tout ça, on sait traiter, on sait faire. La seule chose qu'on ne peut pas encore bien traiter et pour laquelle on ne peut pas changer, c'est l'hérédité. Les gènes, on ne peut pas les changer. Par contre, ce que tout patient doit savoir, notamment les femmes, les hommes aussi, c'est que le tabac, on peut arrêter. Le diabète, on sait le dépister, on sait le traiter. L'hypertension artérielle, il faut la traiter.
1: Mais encore faut-il avoir la démarche d'aller consulter, puisque ce sont des tueurs silencieux.
2: Exactement. Il faut y aller. C'est pas compliqué. On peut faire des automesures même à domicile. Investir sur un appareil.
1: Justement, prenons l'exemple. Quel conseil vous donnez ? Est-ce que vous donnez conseil aux gens de faire l'automesure à la maison et de l'amener voir le cardiologue ?
2: Alors ça peut être pas mal, mais ce que je conseille en premier lieu, c'est quand même de consulter son médecin généraliste pour avoir également un examen clinique, dépister un éventuel souffle cardiaque, dépister une éventuelle irrégularité du rythme cardiaque qui pourrait faire découvrir une fibrillation atriale et du coup amener un autre traitement pour éviter l'AVC, faire un bilan sanguin pour dépister un diabète qui ne se dépistera pas avec l'examen clinique, dépister l'existence ou pas de cholestérol et effectivement la tension artérielle. On va dire c'est pas mal, faut pas non plus que derrière les gens deviennent hypochondriaques, mais effectivement on a les deux cas de figure, mais vaut mieux effectivement investir dans un appareil.
1: J'espère qu'en regardant cette émission, ils vont pas tous venir vous voir ou voir leur médecin parce que ils ont écouté.
2: Il vaut mieux si on peut éviter et diminuer ce pourcentage de mortalité cardiovasculaire, c'est gagnant-gagnant.
1: Alors justement, s'il y avait un seul ennemi du cœur des femmes, est-ce que vous dites que c'est l'hypertension plus que le cholestérol ?
2: Alors, c'est surtout le tabac et le diabète.
1: Ah oui.
2: Tabac et diabète, parce que vraiment c'est ceux-là qui m'ont, alors tous, après tous les facteurs de risque qu'on a énumérés et qui sont des facteurs de risque traditionnels, mais effectivement la femme ayant des spécificités hormonales différentes, le tabac et le diabète. L'hypertension artérielle également pour tous, mais effectivement en termes de chiffres, on voit qu'une femme sur deux hypertendue n'est pas traitée, donc méconnue, et que sur les femmes qui sont traitées pour la tension artérielle, seulement 60% sont à l'objectif attendu.
1: Qui est
2: en dessous de 13 pour le premier chiffre de la tension, 13,5, en dessous de 8,5 pour le deuxième chiffre de la tension, la diastolique. Et les dernières recommandations actuelles ont tendance à être même plus strictes et avoir un objectif aux alentours de 12-8 pour éviter les effets délétères à long terme sur les organes nobles que sont le cerveau, les yeux, les reins, le cœur, etc.
1: Ah oui, donc effectivement, il y a des nouvelles recommandations qui vont sortir ou qui sont sorties ?
2: Oui, qui sont déjà sorties. Effectivement, faut vraiment suivre ces objectifs-là. Parce qu'on a du mal à faire entendre, puisqu'effectivement, ce sont des facteurs de risque. Donc, ce ne sont pas des maladies qu'on ressent. On a pas mal au ventre. Rarement, effectivement, ça peut arriver qu'on ait des vertiges, des maux de tête, une sensation de fatigue qui va faire dépister l'hypertension artérielle. Mais très souvent, ce sont des maladies qui sont silencieuses. Donc il faut savoir les dépister et entendre le fait qu'il faille traiter ces maladies, qui peuvent être au premier moment du dépistage réversibles, avec une bonne activité physique, un régime.
1: Alors justement, on va parler de la prévention, donner un message pour essayer d'aider les personnes qui n'ont pas un corps, en tout cas qui n'auront pas, je l'espère, de problème. Quelle prévention pour éviter ce type de problème cardiaque?
2: La prévention, effectivement, déjà, c'est de ne pas fumer. Première règle, de ne pas fumer, de ne pas commencer. Voilà. Si on a commencé, il n'est jamais trop tard pour arrêter. De savoir qu'il n'y a pas de petit tabagisme. Tout tabagisme chronique.
1: Y a-t-il assez de consultations pour aider les gens à arrêter de fumer?
2: Je pense qu'il n'y en a pas assez. Il ne faut pas considérer le tabac comme uniquement une dépendance à la nicotine ou une question de volonté. Il faut savoir se faire aider. Il faut développer les consultations addictologiques. Il faut l'entendre.
1: Marine Lalongue, il y a une consultation.
2: Il y a une consultation tabacologique.
1: Donc, tabac, activité physique, pas de sport, de l'activité physique.
2: Alors. Activité physique, qu'est-ce qu'on entend par activité physique? C'est les recommandations de l'OMS, et là effectivement on a vraiment des études cliniques qui ont montré
1: l'Organisation mondiale de la santé,
2: voilà, qui ont montré preuve de cet effet bénéfique. Donc c'est à l'âge adulte, à partir de 18 ans, on va considérer l'âge adulte, au moins 30 minutes d'activité physique par jour, tous les jours.
1: C'est considérable.
2: 30 minutes. Alors ça veut pas dire forcément du sport comme vous l'avez très bien dit, c'est 30 minutes d'activité physique modéré.
1: Monter les escaliers?
2: Non, d'affilée. Donc par exemple, c'est au moins une marche rapide, 30 minutes d'affilée, quel que soit le temps, la météo, vous vous habillez, il n'y a pas besoin d'aller s'inscrire à une salle de sport, c'est ce que moi je dis à mes patients, vous marchez au moins rapidement, comme si vous étiez en retard. De façon à pouvoir...
1: Ça, c'est fréquent, ça, hein, on est toujours en retard.
2: De façon à pouvoir parler au téléphone, puisqu'on est vraiment dans l'ère du multimédia, de façon à pouvoir parler au téléphone, mais de pas pouvoir chanter. 30 minutes d'affilée. Si on fait ça tous les jours, on a fait le job. Si à ça, on peut rajouter un petit peu de séance d'étirement musculaire deux fois par semaine, gymnastique, pilates, un petit peu d'étirement, des abdos, des choses comme ça, on est au top. Si maintenant, on a envie de s'inscrire à une salle de sport...
1: Why not,
2: voilà. Effectivement, il y a l'activité physique, et après, il y a ce qu'on appelle la sédentarité. Donc, on a beaucoup de postes sédentaires, j'en fais partie, mais il faut savoir, effectivement, en ayant un poste sédentaire, essayer d'avoir une activité physique régulière, et essayer de se lever. Si on est un poste assis tout le temps, se lever tous les deux heures, bouger, de pas être en 10 heures assis. Voilà, d'avoir en tête de bouger. Donc après dans les autres.
1: Alors j'ai une question une question au niveau de l'alimentation chez nous. Les Arméniens, on aime bien la cuisine arménienne et on aime bien aussi manger. Quel conseil vous allez pas nous dire? Arrêtez de manger arménien.
2: Eh ben non, certainement pas. Mais de toute façon, on a une alimentation riche, mais au contraire, on a quand même une alimentation méditerranéenne. Même si l'Arménie là n'est pas bordée par la Méditerranée, on vient quand même du bassin méditerranéen. Donc le régime méditerranéen est un exemple. Donc il faut qu'on le suive. Il faut pas qu'on dévie sur le modèle occidental en favorisant tout ce qui est aliments gras saturés, inactivité. Il faut continuer de manger comme on mange parce qu'on a une très bonne alimentation, mais en diminuant tout ce qui est viande animale, viande rouge, en favorisant notre bon fromage blanc, notre bonne feta.
1: Qui est parfois salé, le fromage blanc.
2: Oui, mais bon, avec modération. Il faut pas s'arrêter de manger. Il faut continuer de manger, mais il faut manger moins salé, savoir se faire plaisir, moins salé, moins de quantité de viande rouge. Si effectivement on aime la viande rouge, faut que ça soit des plaisirs de la vie aussi.
1: D'accord. Donc l'alimentation fait partie de la prévention.
2: Tout à fait. Donc il faut diminuer effectivement tout ce qui est essentiellement retenir et diminuer les viandes rouges, diminuer les charcuteries, diminuer tout ce qui est tout ce qui vient de l'animal en fait, hein, le beurre, la crème. Ça ne veut pas dire que c'est interdit, hein.
1: Non, bien sûr.
2: Il faut le diminuer.
1: Mais
2: diminuer le sel, pas besoin de rajouter du sel. On a trop de sel dans notre alimentation, même sans le vouloir.
1: Bon, je crois qu'on est à 8 grammes ou 10 grammes, alors que les rocos c'est 6 grammes.
2: 5 grammes.
1: 5 grammes.
2: Ouais.
1: Donc ça, mais c'est aussi peut-être la faute des industriels de l'alimentation qui sursalent les plats préparés, plats transformés.
2: Complètement. Puis après, on a des habitudes. Il y a des gens qui salent avant d'avoir goûté leur plat. Bon, après, ça, c'est vraiment
1: j'en connais.
2: Une réhabitude. Faut se réhabituer. faut se réhabituer à manger autrement, à saler autrement, à boire autrement. Et puis après, bah, ça c'est facile à dire, mais il faut essayer de contrôler, de mieux gérer le stress, diminuer le stress qui favorise aussi les maladies cardiovasculaires, ça c'est bien connu. De se peser. Voilà, de maîtriser son foie sans être dans le régime proprement dit, de faire attention à son foie, de bien dormir. Dans les sociétés actuelles, c'est difficile, mais essayer d'avoir au moins 6 heures de sommeil par nuit, et puis de penser à aller voir son médecin quand ça va pas, et aussi quand ça va, pour faire un contrôle, un check-up
1: régulier,
2: à dire au moins une fois par an, voilà, et de faire attention, comme on a dit, aux trois phases clés de la vie, qui sont la contraception, la grossesse. Et la ménopause.
1: Et puis moi j'ai autre chose à ajouter, on en parlait hors antenne, c'est aussi apprendre les Français à faire les gestes qui sauvent, et notamment les massages cardiaques. Je tiens à rappeler un événement qui a lieu tous les dimanches, une fois par mois, en région parisienne, mais bientôt dans d'autres villes de France. Ça s'appelle le Cardio Challenge Hero. C'est un événement sans précédent, hein. Franchement, en France, c'est rare. C'est organisé par la mairie de Paris, mais aussi avec les pompiers et la protection civile parisienne, pour apprendre dans différents endroits dans Paris et ailleurs, pour apprendre les gestes qui sauvent, et notamment le massage cardiaque, parce qu'on sait, hein, les chiffres sont là, dans la majorité des cas, l'arrêt cardiaque se passe face à un témoin qui est juste à côté. C'est important, donc si vous voulez en savoir plus, voilà, le numéro s'affiche, le site internet, c'est vraiment une initiative. Enfin, la France se tourne vers les gestes qui sautent. Qu'est-ce que vous en pensez?
2: Ah bah, moi, je trouve que c'est super, effectivement, c'est toujours de l'information, de la prévention, c'est très très important. On n'a pas besoin d'être médecin pour sauver une vie.
1: Aux gens qui nous regardent, est-ce que vous dites masser, même si vous cassez une côte, masser?
2: C'est ce que vous dites, masser, même si vous cassez une côte. Vaut mieux sauver une vie, avoir 3 côtes de cassées, que d'éviter, effectivement, de se dire, je vais faire mal, donc je ne peux pas. Et effectivement, cette information sur la machine, c'est vraiment génial, parce qu'on sait que le massage cardiaque, donc déjà, faut avoir le mérite de l'avoir fait, mais effectivement, c'est quelque chose qui s'apprend, qui est pas évident à faire, qui est quand même assez difficile. Donc, faut apprendre à bien le faire. Et cette promotion pour cette machine, c'est vraiment...
1: Voilà, c'est vraiment une initiative intéressante,
2: oui, très, très
1: qui vise à apprendre les gestes qui sauvent. La Croix-Rouge le faisait déjà, mais là, c'est une nouvelle association, et c'est avec le soutien des autorités. Alors, si on est arrivé au terme de cette émission, s'il y avait un message à faire passer et sur justement cette prévention de l'accident cardiaque chez les femmes, c'est quoi? C'est quoi le message?
2: Alors moi, le message que je donnerais, c'est que les maladies cardiovasculaires, bien qu'effectivement ça soit la première cause de mortalité, retenir que c'est pas une fatalité, qu'il y a 80% des maladies cardiovasculaires qui sont évitables. Donc savoir se dépister, reconnaître les symptômes dont on a parlé, les symptômes atypiques, et savoir consulter. Voilà le message que je donnerais. Et pas de tabac, bien sûr, activité physique et bonne alimentation.
1: Ouais. Et grâce à ça, on arrive à limiter la casse?
2: Ah oui, bien sûr, il faut.
1: Bon, ouais. En tout cas, je tiens à vous remercier infiniment. Vous reviendrez pour une nouvelle émission?
2: Ah ben, avec plaisir.
1: Parce que je pense que ces messages de prévention font partie des consultations que vous avez, vous, à l'hôpital et en ville.
2: Qu'elle soit à l'hôpital ou en ville, ça ne change pas.
1: Et quand vous voyez, et je vous pose la dernière question, une femme qui vient vous voir en vous disant, voilà, je me sens pas bien et tout, vous dites quoi? Vous lui dites, il faut faire, vous dites, elle a pas la chance d'un homme?
2: Non, je me dis pas ça. Effectivement, on l'examine. Après, déjà, si elle est venue, c'est bien, c'est qu'elle a déjà réagi. Donc, je me dis pas qu'elle a pas la chance d'un homme. Je me dis qu'il faut la soigner, qu'il faut la dépister, et voilà.
1: Super. Merci, docteur. Merci d'être venu sur la station pour nous parler de ce cœur des femmes. Et puis, on aura sûrement d'autres émissions. Il y a un domaine qui me passionne. C'est toute la stimulation électrique du cœur pour les personnes qui ont des problèmes cardiaques. Ça, je crois que c'est un domaine que vous connaissez bien.
2: Oui, avec plaisir.
1: À bientôt pour une nouvelle émission. Et merci et bon week-end à vous.

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1: Bonjour à tous. Une députée européenne alerte sur la situation sociale des réfugiés de l'Artsakh. La Française Marina Mesure s'est rendue en Arménie ces jours-ci dans le cadre d'une mission parlementaire consacrée notamment aux conséquences de l'exil forcé des Arméniens d'Artsakh en septembre 2023 suite à l'annexion de leur pays par l'Azerbaïdjan. Outre des échanges avec des réfugiés, l'eurodéputé a rencontré à Yerevan la représentante du Haut Commissariat des Nations Unies pour les réfugiés afin de faire le point sur leurs conditions d'accueil et d'intégration. Et il ressort de ces discussions notamment que le taux de chômage parmi les réfugiés de l'Artsakh serait près de 5 fois supérieur à la moyenne nationale arménienne. Marina Mesure a également alerté sur les conséquences sociales de cette précarité. Faute de revenus suffisants, des enfants réfugiés seraient contraints d'abandonner leur scolarité afin de contribuer financièrement aux besoins de leur famille. La députée européenne appelle à renforcer les dispositifs de soutien en faveur des réfugiés de l'Artsakh et elle estime que près de 3 ans après leur exil forcé, les conséquences humaines et sociales restent particulièrement profondes. Le gouvernement arménien entame le processus de ratification du projet TRIP. L'accord cadre sur la future route Trump a été approuvé hier en Conseil des ministres, ouvrant la voie au processus de ratification. Le document doit maintenant être transmis à la Cour constitutionnelle et s'il est jugé conforme à la Constitution, il sera soumis au Parlement pour ratification. À la sortie du Conseil des ministres, le chef de la diplomatie a de nouveau expliqué les contours du projet TRIP, indiquant que la société de développement se verrait accorder des droits d'utilisation et de développement des terres dans les zones désignées pour une période initiale de 49 ans. Et durant cette période, la société TRIP répartira les parts à hauteur de 74% pour les États-Unis et 26% pour l'Arménie. Arad Mirzoyan a ajouté que d'un commun accord, la durée initiale de 49 ans pourrait être prolongée de 50 années supplémentaires et dans ce cas, la participation de l'Arménie passerait à 49%. Le ministre des Affaires étrangères a également assuré que l'Arménie continuera d'assurer la sécurité et le maintien de l'ordre, le contrôle et la sécurité des frontières, les contrôles douaniers et migratoires, le reversement des taxes et droits au budget de l'État, le fonctionnement des systèmes d'information de l'État ainsi que les fonctions administratives et de supervision et surtout, a-t-il insisté, l'ensemble du processus, y compris la société TRIP, ses activités futures et l'accord dans sa globalité, sera pleinement conforme à la souveraineté, à la juridiction et à l'intégrité territoriale de l'Arménie et sera mise en œuvre dans le respect total de celle-ci. Face à cette avancée de la coopération arméno-américaine et au rôle joué par les États-Unis dans le processus de paix entre l'Arménie et l'Azerbaïdjan, la Russie tente encore d'user de son influence dans le Sud-Caucase. Moscou est prête à aider Yerevan et Bakou à parvenir à une normalisation complète de leurs relations bilatérales, a fait savoir hier le ministère russe des Affaires étrangères à la veille de la visite officielle en Russie de son homologue azéri. La paix et la stabilité dans le Caucase du Sud demeurent des priorités majeures pour Moscou, indique également le communiqué de la diplomatie russe, dont la porte-parole a récemment déclaré que la Russie attend de l'Arménie et de l'Azerbaïdjan leur décision concernant le format 3+3, c'est-à-dire qu'ils s'accordent sur le calendrier des prochaines réunions des ministres des Affaires étrangères des pays participant à cette plateforme de coopération régionale, à savoir l'Arménie, l'Azerbaïdjan, la Géorgie, la Russie, la Turquie et l'Iran. Créé à l'origine pour discuter des questions de sécurité, du développement des infrastructures de transport, du commerce et d'autres projets économiques dans le Caucase du Sud, cette plateforme n'a cependant pas vraiment abouti, notamment en raison du peu de participation de la Géorgie, mais aussi en raison de la perte d'influence de la Russie au profit des États-Unis. Tout cela n'empêche pas Moscou de vouloir réactiver cette plateforme 3+3 et se dit également prête, comme par le passé, insiste le communiqué de la diplomatie russe, à fournir l'assistance nécessaire à la normalisation complète des relations entre Yerevan et Bakou, y compris la conclusion d'un traité de paix, la délimitation des frontières et le déblocage des liaisons de transport. La cimenterie de Gagik Tsaroukian confisquée par le tribunal anticorruption. L'entreprise Ararat Cement, l'une des plus importantes du pays, a été placée hier sous gestion de l'État dans le cadre de la procédure de confiscation de biens d'origine présumée illicite visant l'homme d'affaires, a fait savoir le bureau du procureur général. Cette décision intervient quelques jours seulement après l'arrestation de Gagik Tsaroukian pour fraude et blanchiment d'argent, mais il n'y a pas de lien entre les deux en soi, car le parquet avait engagé dès octobre 2023 cette procédure de confiscation et réclamé la saisie des actions de la cimenterie ainsi que d'un vaste portefeuille d'actifs supposément acquis illégalement. La demande porte sur 75 biens immobiliers, la valeur marchande de 10 autres propriétés, 42 véhicules, des participations dans 38 entreprises ainsi que près de 290 millions d'euros d'avoirs présumés illicites comprenant des liquidités, des dépenses, des prêts et des créances cédées. Bien que cette procédure soit en cours depuis près de 3 ans, la dernière décision de justice place de fait l'une des entreprises phares de Gagik Tsaroukian sous administration de l'État jusqu'au jugement définitif de l'affaire. Et en attendant, la cimenterie reste à l'arrêt, plaçant plus de 1000 employés au chômage technique sans aucune indemnité, de même que tous ceux travaillant dans les autres entreprises de Gagik Tsaroukian, fermées depuis 10 jours après les perquisitions menées par les forces de l'ordre dans le sillage de son placement en détention. Alors, certes, il n'y a pas de lien entre la procédure pénale engagée contre l'homme d'affaires et la décision concernant sa cimenterie, puisque la procédure a été lancée il y a 3 ans, mais on note que c'est la seconde fois que l'État prend le contrôle d'un actif stratégique privé dans le cadre d'une procédure judiciaire visant une figure importante de l'opposition. On se souvient en effet que le gouvernement a pris le contrôle des réseaux électriques d'Arménie grâce à une opportune modification de la loi juste après que son propriétaire, le milliardaire Sambel Karapetyan, eut publiquement critiqué la campagne menée par Nikol Pachinian contre le Katorikos Karikin II. Un Arménien du Liban tué dans une attaque israélienne, Patrick Pekarian était un soldat de l'armée libanaise dont le véhicule avait été pris pour cible par les forces israéliennes en avril dernier. Il avait alors été tué, mais il était officiellement porté disparu car l'armée israélienne n'avait pas rendu sa dépouille. Et ce n'est qu'avant-hier, près de 3 mois après sa mort, que son corps a été restitué et ses funérailles ont pu avoir lieu hier. Patrick Pekarian aurait eu 24 ans en novembre prochain. Voilà pour l'actualité de ce jour. Merci de votre attention et bonne journée.

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1: Bonjour à tous. Une députée européenne alerte sur la situation sociale des réfugiés de l'Artsakh. La Française Marina Mesure s'est rendue en Arménie ces jours-ci dans le cadre d'une mission parlementaire consacrée notamment aux conséquences de l'exil forcé des Arméniens d'Artsakh en septembre 2023 suite à l'annexion de leur pays par l'Azerbaïdjan. Outre des échanges avec des réfugiés, l'eurodéputée a rencontré à Yerevan la représentante du Haut-Commissariat

des Nations Unies pour les réfugiés afin de faire le point sur leurs conditions d'accueil et d'intégration. Et il ressort de ces discussions notamment que le taux de chômage parmi les réfugiés de l'Artsakh serait près de 5 fois supérieur à la moyenne nationale arménienne. Marina Mesure a également alerté sur les conséquences sociales de cette précarité. Faute de revenus suffisants, des enfants réfugiés seraient contraints d'abandonner leur scolarité afin de contribuer financièrement aux besoins de leur famille. La députée européenne appelle à renforcer les dispositifs de soutien en faveur des réfugiés de l'Artsakh et elle estime que près de 3 ans après leur exil forcé, les conséquences humaines et sociales restent particulièrement profondes. Le gouvernement arménien entame le processus de ratification du projet TRIP. L'accord cadre sur la future route Trump a été approuvé hier en Conseil des ministres, ouvrant la voie au processus de ratification. Le document doit maintenant être transmis à la Cour constitutionnelle et s'il est jugé conforme à la Constitution, il sera soumis au Parlement pour ratification. À la sortie du Conseil des ministres, le chef de la diplomatie a de nouveau expliqué les contours du projet TRIP, indiquant que la société de développement se verrait accorder des droits d'utilisation et de développement des terres dans les zones désignées pour une période initiale de 49 ans. Et durant cette période, la société TRIP répartira les parts à hauteur de 74% pour les États-Unis et 26% pour l'Arménie. Arad Mirzoyan a ajouté que d'un commun accord, la durée initiale de 49 ans pourrait être prolongée de 50 années supplémentaires et dans ce cas, la participation de l'Arménie passerait à 49%. Le ministre des Affaires étrangères a également assuré que l'Arménie continuera d'assurer la sécurité et le maintien de l'ordre, le contrôle et la sécurité des frontières, les contrôles douaniers et migratoires, le reversement des taxes et droits au budget de l'État, le fonctionnement des systèmes d'information de l'État ainsi que les fonctions administratives et de supervision et surtout, a-t-il insisté, l'ensemble du processus, y compris la société TRIP, ses activités futures et l'accord dans sa globalité, sera pleinement conforme à la souveraineté, à la juridiction et à l'intégrité territoriale de l'Arménie et sera mise en œuvre dans le respect total de celle-ci. Face à cette avancée de la coopération arméno-américaine et au rôle joué par les États-Unis dans le processus de paix entre l'Arménie et l'Azerbaïdjan, la Russie tente encore d'user de son influence dans le Sud-Caucase. Moscou est prête à aider Yerevan et Bakou à parvenir à une normalisation complète de leurs relations bilatérales, a fait savoir hier le ministère russe des Affaires étrangères à la veille de la visite officielle en Russie de son homologue azéri. La paix et la stabilité dans le Caucase du Sud demeurent des priorités majeures pour Moscou, indique également le communiqué de la diplomatie russe, dont la porte-parole a récemment déclaré que la Russie attend de l'Arménie et de l'Azerbaïdjan leur décision concernant le format 3+3, c'est-à-dire qu'ils s'accordent sur le calendrier des prochaines réunions des ministres des Affaires étrangères des pays participant à cette plateforme de coopération régionale, à savoir l'Arménie, l'Azerbaïdjan, la Géorgie, la Russie, la Turquie et l'Iran. Créé à l'origine pour discuter des questions de sécurité, du développement des infrastructures de transport, du commerce et d'autres projets économiques dans le Caucase du Sud, cette plateforme n'a cependant pas vraiment abouti, notamment en raison du peu de participation de la Géorgie, mais aussi en raison de la perte d'influence de la Russie au profit des États-Unis. Tout cela n'empêche pas Moscou de vouloir réactiver cette plateforme 3+3 et se dit également prête, comme par le passé, insiste le communiqué de la diplomatie russe, à fournir l'assistance nécessaire à la normalisation complète des relations entre Yerevan et Bakou, y compris la conclusion d'un traité de paix, la délimitation des frontières et le déblocage des liaisons de transport. La cimenterie de Gagik Tsaroukian confisquée par le tribunal anticorruption. L'entreprise Ararat Cement, l'une des plus importantes du pays, a été placée hier sous gestion de l'État dans le cadre de la procédure de confiscation de biens d'origine présumée illicite
visant l'homme d'affaires a fait savoir le bureau du procureur général. Cette décision intervient quelques jours seulement après l'arrestation de Gagi Tsaroukian pour fraude et blanchiment d'argent, mais il n'y a pas de lien entre les deux en soi, car le parquet avait engagé dès octobre 2023 cette procédure de confiscation et réclamé la saisie des actions de la cimenterie ainsi que d'un vaste portefeuille d'actifs supposément acquis illégalement. La demande porte sur 75 biens immobiliers, la valeur marchande de 10 autres propriétés, 42 véhicules, des participations dans 38 entreprises ainsi que près de 290 millions d'euros d'avoirs présumés illicites comprenant des liquidités, des dépenses, des prêts et des créances cédées. Bien que cette procédure soit en cours depuis près de 3 ans, la dernière décision de justice place de fait l'une des entreprises phares de Gagi Tsaroukian sous administration de l'État jusqu'au jugement définitif de l'affaire. Et en attendant, la cimenterie reste à l'arrêt, plaçant plus de 1000 employés au chômage technique sans aucune indemnité, de même que tous ceux travaillant dans les autres entreprises de Gagi Tsaroukian, fermées depuis 10 jours après les perquisitions menées par les forces de l'ordre dans le sillage de son placement en détention. Alors, certes, il n'y a pas de lien entre la procédure pénale engagée contre l'homme d'affaires et la décision concernant sa cimenterie, puisque la procédure a été lancée il y a 3 ans, mais on note que c'est la seconde fois que l'État prend le contrôle d'un actif stratégique privé dans le cadre d'une procédure judiciaire visant une figure importante de l'opposition. On se souvient en effet que le gouvernement a pris le contrôle des réseaux électriques d'Arménie grâce à une opportune modification de la loi juste après que son propriétaire, le milliardaire Sambel Karapetyan, eut publiquement critiqué la campagne menée par Nikol Pachinian contre le Katorikos Karikin II. Un Arménien du Liban tué dans une attaque israélienne, Patrick Pekarian était un soldat de l'armée libanaise dont le véhicule avait été pris pour cible par les forces israéliennes en avril dernier. Il avait alors été tué, mais il était officiellement porté disparu car l'armée israélienne n'avait pas rendu sa dépouille. Et ce n'est qu'avant-hier, près de 3 mois après sa mort, que son corps a été restitué et ses funérailles ont pu avoir lieu hier. Patrick Pekarian aurait eu 24 ans en novembre prochain. Voilà pour l'actualité de ce jour. Merci de votre attention et bonne journée.

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1: Aujourd'hui, suite des événements de l'année 2010, c'est la 127e émission. Bonjour à toutes et bonjour à tous. On va commencer cette émission en parlant d'une première mondiale, et cette première mondiale se déroule en Arménie. C'est la découverte d'une chaussure en cuir de 5500 ans. Après 14 mois d'analyse dans les laboratoires de Californie aux États-Unis et d'Oxford en Grande-Bretagne, l'équipe archéologique arméno-américano-irlandaise peut sauter de joie. La chaussure en cuir mise au jour le 15 septembre 2008 dans la région de Vayotzor, dans le sud de l'Arménie, a bel et bien 5500 ans. Une trouvaille unique au monde. Voici des extraits du reportage de Maïté Jardin. C'est fantastique, c'est incroyable, ne cessent de répéter les scientifiques américains d'origine arménienne, Grégory Aréchian et arménien Boris Kasparian. Tous les deux, ainsi que l'Irlandais Ron Pinassi, sont co-directeurs du projet de fouilles à Arénie dans la région de Vayotzor. Ils n'en reviennent pas encore. Et pourtant, ils ont sous les yeux les résultats des analyses physico-nucléaires, des méthodes de datation au carbone 14, celles des laboratoires californiens et anglais qui confirment à plus de 95% de probabilité l'ancienneté de la chaussure à lacets en cuir. Nous avons trois dates pour le cuir et une date pour l'herbe séchée qui se trouvait à l'intérieur de la chaussure. Toutes les dates sont identiques. 3653 ans avant Jésus-Christ est la date la plus ancienne et 3376 ans avant Jésus-Christ la plus récente. Donc, elle se situe entre ces deux dates, explique Grégory Aréchian. Avec Boris et Ron, nous avons eu du mal à réaliser tellement cette trouvaille était incroyable. Elle était si bien conservée que nous pensions qu'elle remontait à la période mongole. Et lorsque nous avons eu les résultats des laboratoires, nous avons vu que c'était bien plus vieux encore. Et surtout, que cette chaussure en cuir est la plus ancienne que nous connaissons dans le monde entier. Des sandales et des mocassins ont été découverts aux États-Unis, dans le Missouri, 2000 ans avant notre chaussure, mais ils sont à base de végétaux. Là, il s'agit de matière organique, une véritable chaussure en cuir que l'on a produite jusqu'au 19e siècle. Selon le spécialiste en anthropologie biologique de l'équipe arméno-américano-irlandaise, qui a comparé les proportions de la chaussure avec les résultats des recherches sur les formes des pieds des hommes et des femmes en Turquie contemporaine, il s'agit d'une chaussure féminine d'une pointure 37 à la taille européenne. Aujourd'hui, elle est précieusement gardée au Musée national d'histoire. Les recherches à Arénie sont loin d'être terminées, comme le précisent en souriant les deux savants. Nous ne serons plus là qu'elles se poursuivront encore, tellement le site est unique. Débutées en 2007, les fouilles vont se dérouler pour la quatrième année consécutive, du 27 juin au 6 septembre prochain. La mission archéologique est composée d'une quarantaine de personnes, dont 8 archéologues, 7 étudiants, un géologue, 2 paléobotanistes, 2 archéozoologistes, un spécialiste de métallurgie ancienne, un spécialiste en écologie ou encore des spécialistes de la datation au carbone 14 et une douzaine d'ouvriers de la région. Dirigé par Boris Kasparian d'Arménie, Grégory Aréchian des États-Unis et Ron Pinassi d'Irlande, l'équipe est pour ainsi dire internationale, puisque les scientifiques sont d'Arménie, de Géorgie, de Russie, d'Allemagne, des Pays-Bas, du Danemark, de Grande-Bretagne, d'Israël, d'Irlande et des États-Unis. Des expéditions comme celle-ci sont extrêmement coûteuses. Les fouilles d'Arénie ont été financées par les Américains à hauteur de plusieurs dizaines de milliers de dollars par an. Mais la découverte, ne serait-ce que de la chaussure, n'a pas de prix, et les lieux recèlent encore beaucoup de richesses. Les principales trouvailles appartiennent à la partie néolithique. Beaucoup d'objets en bois, une douzaine de céramiques de types différents, des fruits séchés, des prunes, énumèrent Grégory et Boris. Tout cela est en cours d'analyse, mais là encore, nous pensons fortement que tout ce matériel organique remonte à la même période que la chaussure. Il faudra donc encore s'armer d'un peu de patience et attendre la publication officielle et scientifique des résultats pour en être certain. Et les deux hommes de conclure sans plaisanter, et nous espérons bien découvrir aussi une momie. Dans le domaine de la provocation, l'Azerbaïdjan sait faire. Et souvent, malheureusement, cela se solde par des pertes humaines. Bakou a attaqué le nord-est du Karabakh juste après la rencontre à Saint-Pétersbourg entre les présidents russes, arméniens et azéris. Bilan, 4 soldats tués et plusieurs blessés côté arménien, un mort dans les rangs azéris. C'est la plus importante violation du cessez-le-feu commise par Bakou depuis mars 2008. C'est un article de Varoujan Mardikian, auteur de cet article tiré du journal France-Arménie de juillet 2010, ainsi que les articles suivants, sauf avis contraire. La dernière attaque de grande envergure des forces azerbaïdjanaises remontait au 4 mars 2008, dans la foulée des élections présidentielles contestées en Arménie. Elle visait à l'époque le poste frontière de Levonark dans la région de Martakert, au nord-est du Haut-Karabakh. Cette fois-ci encore, le 18 juin vers 23h30, c'est la région de Martakert qui aura été la cible de l'assaut azéri mené près du village frontalier de Tchaïlou. Bilan, 4 morts et 4 blessés côté arménien, comme l'a reconnu le ministère arménien de la Défense, citant l'armée du Karabakh. Immédiatement, le président arménien Serge Sarkissian et son ministre des Affaires étrangères Édouard Nalbandian ont stigmatisé une provocation azérie en lien direct avec la réunion tripartite Medvedev-Sarkissian-Aliyev de Saint-Pétersbourg qui avait permis d'enregistrer certaines avancées dans les pourparlers au dire de Moscou. Cet acte inhumain est d'autant plus inacceptable qu'il a eu lieu tout juste quelques heures après la rencontre trilatérale initiée par le président russe, a déclaré le président arménien à Saint-Pétersbourg. Il a ajouté que cette agression constituait également un affront aux 3 puissances médiatrices, la Russie, les États-Unis et la France, coprésidentes du groupe de Minsk, et les a priés de ne pas laisser cet incident impuni. Mais Serge Sarkissian a dissipé à l'avance toute spéculation sur l'avenir des pourparlers. Cet incident, aussi grave soit-il, n'aura pas d'impact sur la position d'Erevan au sujet des négociations. Nous sommes déterminés à obtenir la reconnaissance internationale de la République du Haut-Karabakh, a déclaré le président à la télévision. C'est notre objectif et je ne vois aucune raison de revenir dessus. Accusé par Édouard Nalbandian d'avoir planifié cette opération avec en toile de fond la volonté de tuer le processus de paix, Bakou a rejeté l'accusation par la voix d'un porte-parole du ministère des Affaires étrangères, Elkan Polukov, qui a attribué cet incident à la poursuite de l'occupation par les forces arméniennes des territoires azerbaïdjanais. Mais cette agression fait curieusement écho aux propos tenus le 9 juin dernier à Istanbul par le président azéri Ilham Aliyev qui avait menacé de se retirer de la table des pourparlers si des progrès substantiels n'étaient pas accomplis par les médiateurs qu'il pressait d'exercer une très sérieuse influence sur la partie arménienne. Une tension qui n'est pas spécialement retombée durant le week-end, puisque les accrochages se sont poursuivis, faisant au moins un mort côté azéri le 21 juin, mais aucune victime dans les rangs arméniens, selon l'armée du Karabakh. Face à la condamnation du ministère arménien de la Défense, qui a accusé les forces arméniennes d'avoir lancé une attaque sur le district de Fizouli, situé au sud-est du Karabakh, Stepanagelt a répliqué en soulignant que les troupes azéries avaient violé le cessez-le-feu pas moins de 284 fois depuis la nuit du 20 juin. La reconnaissance du génocide des Arméniens par Israël est un serpent de mer qui montre la tête de temps en temps, mais sans jamais se concrétiser. Cette fois-ci, c'est le lobby juif des États-Unis qui ne serait plus opposé, selon le Washington Times, à la reconnaissance du génocide arménien par le Congrès américain, suite à la détérioration des relations entre la Turquie et Israël. Le quotidien arménien révèle qu'en 2000, c'est en sollicitant Keith Weissman, un chercheur de haut rang à la IPAC, l'American Israel Public Affairs Committee, une organisation juive américaine très influente, qu'Ankara avait pu convaincre l'administration Clinton de prévenir in extremis le passage en séance plénière de la résolution sur la reconnaissance du génocide arménien, pourtant promis par le président de la Chambre des représentants de l'époque, Denis Astert. L'affaire de Gaza continue de fragiliser les relations qu'entretient Ankara avec Tel Aviv et les organisations juives en général. Le 16 juin dernier, l'Anti-Defamation League et le B'nai B'rith, deux organisations juives de premier plan, ont boycotté une réunion réclamée par de hauts responsables de l'AKP, présents à Washington pour des entretiens avec des officiels de l'administration Obama et des parlementaires. Quelques jours auparavant, dans un discours, le premier ministre turc Recep Tayyip Erdogan avait comparé l'étoile de David à la croix gammée et la Turquie avait retiré sa participation à une conférence organisée en Israël sur l'enseignement du génocide juif. Les jeunes de la Eferatash Taksutun se sont manifestés pour dénoncer l'imposture de Mikhaïl Saakachvili qui était invité par Sciences Po pour y donner une conférence. En cette circonstance, le président géorgien s'est couvert de ridicule en niant avec vulgarité les manquements démocratiques de son pays. Géorgie, laboratoire démocratique dans l'espace post-soviétique. La conférence à l'intitulé ronflant organisée le 8 juin dernier par Sciences Po tombait une dizaine de jours après les élections locales organisées en Géorgie. L'occasion était idéale pour la Eferanol Selunt d'interpeller le président géorgien Saakashvili sur le sort des Arméniens du Djavark et la situation des droits de l'homme dans son pays. Après un long exposé du numéro 1 géorgien censé vanter les mérites des réformes accomplies par Tbilissi, le porte-parole du Nol Selunt, Yerishé Gorizian, a souligné que le récent rapport du Conseil de l'Europe, celui du Comité des droits de l'homme de l'ONU, les missions d'observation de parlementaires français et européens, ainsi que les ONG, sont unanimes pour établir qu'il y a de graves discriminations à l'encontre des minorités du sud de la Géorgie et en particulier vis-à-vis des Arméniens de la région du Samske Djavarkéti. D'où la question de savoir comment rendre effectives les recommandations du rapport onusien qui prescrivent à l'État de permettre une meilleure représentation culturelle et politique des minorités en Géorgie, alors que les municipales du 30 mai dernier ont vu des partis politiques arméniens interdits au Djavark, des bourrages d'urnes dénoncés par l'OSCE et autres irrégularités grossières. Réponse de Saakashvili qui vaut son pesant de cacahuètes. Je ne connais pas ces rapports que vous citez. Ce que vous dites est faux. Je n'ai jamais vu une organisation sérieuse dire ces choses. Et d'ajouter, les Arméniens du Samske Djavarkéti sont très heureux. Ils ont même voté pour moi à 88% aux dernières présidentielles et à 87% aux dernières municipales. Avant de conclure par un sidérant, jetez ces rapports à la poubelle, des plus vulgaires. Le problème, c'est que les faits sont têtus. En réalité, les Arméniens du Djavark ont bel et bien boycotté les élections du 30 mai dernier. Quand bien même les chiffres officiels de la participation font état de 72 et 75% dans les districts d'Ahalkalak et Ninotsminda, le taux réel a été inférieur à 20% de l'avis des observateurs locaux et internationaux, comme le souligne l'Union Yelgir. Un mensonge de plus qui ne va pas aider le président Saakashvili à redorer son blason, déjà passablement terni par les stigmates d'une politique de répression féroce. Pour sa première visite en Arménie, effectuée dans le cadre d'une tournée dans le Sud-Caucase, la secrétaire d'État américaine Hillary Clinton n'y est pas allée de main morte, en imputant clairement à Ankara la responsabilité du surplace dans les relations arméno-turques et en allant déposer une gerbe au mémorial de Dizelna Gapelt. Le tout deux semaines et demie après l'attaque azérie sur le Karabakh qui a suscité une déclaration commune des présidents Obama, Medvedev et Sarkozy. C'était la toute première visite de Hillary Clinton en Arménie et elle restera sans doute dans les annales d'une actualité très dense. La secrétaire d'État américaine, qui venait de Bakou où elle avait rencontré le président azerbaïdjanais Ilham Aliyev, a abordé les 4 et 5 juillet à Yerevan avec les dirigeants arméniens les deux grands dossiers de politique étrangère du moment, les relations arméno-turques et le conflit du Karabakh. Et elle a donné le ton sur l'affaire des protocoles, au point mort depuis le gel annoncé le 22 avril dernier par le président arménien. Nous avons applaudi la décision de votre président, a-t-elle déclaré devant la presse à l'issue de son entretien avec Serge Sarkissian, car il avait décidé de continuer, en dépit des obstacles, à travailler pour la paix, la stabilité et la réconciliation. Et nous pressons la Turquie d'accomplir les gestes qu'elle avait promis de faire, afin que les deux parties continuent d'essayer de trouver l'opportunité d'ouvrir la porte à la réconciliation et à la normalisation. Pour la secrétaire d'État américaine, les choses sont claires. À présent, comme on le dit en sport, la balle est dans l'autre camp, c'est-à-dire celui de la Turquie. Dans une conférence de presse commune avec son homologue américaine, le ministre des Affaires étrangères, Edward Nalbandian, a loué le rôle joué par Washington dans le dialogue arméno-turc. Nous serons prêts à aller de l'avant, a-t-il déclaré, dès lors qu'Ankara sera de nouveau prêt à faire de même et à normaliser nos relations sans précondition. De son côté, le président arménien a remercié Barack Obama et Hillary Clinton pour leurs efforts dans la normalisation des relations entre l'Arménie et la Turquie. Bien que la partie turque ne soit pas prête à établir des relations avec l'Arménie sans précondition, il est extrêmement important pour nous de sentir l'attitude de l'administration américaine vis-à-vis de cette question, a souligné Serge Sarkissian. Deux mois et demi après l'annonce du gel des protocoles le 22 avril dernier par le président arménien, les États-Unis imputent clairement à la Turquie la responsabilité du surplace dans le processus de normalisation. Jamais, sans doute, depuis cette date, les choses n'avaient été exprimées aussi clairement par un dirigeant américain de haut rang. Washington, par là même, salue probablement une certaine cohérence affichée par l'administration arménienne dans la gestion de cette affaire des protocoles et adresse également un avertissement à la partie turque, sommée de contribuer au déblocage du processus. Un avertissement doublé probablement d'un affront, puisque Hillary Clinton s'est rendue le 5 juillet à Zizelnagapelt pour déposer une gerbe au mémorial dédié aux victimes du génocide arménien. C'est la première fois qu'un aussi haut responsable de l'administration américaine en exercice visite le mémorial, même si ce dépôt de gerbe n'a été accompagné d'aucune déclaration condamnant expressément le génocide et qu'une certaine ambiguïté entoure ce geste, dès lors que l'ambassade américaine en Arménie s'est empressée de dire qu'il s'agissait là d'une visite à caractère privé. Auparavant, Hillary Clinton s'était rendue à Bakou, où il a été fortement question du Karabakh durant son entretien avec Ilham Aliyev. C'est un problème majeur pour nous et il constitue la principale menace pour notre sécurité, a déclaré le président azéri. Nous voulons trouver une solution le plus vite possible. Dans un point de presse commun avec son homologue azéri Elmar Mamadiarov, Hillary Clinton a rappelé que les États-Unis étaient prêts à aider l'Azerbaïdjan et l'Arménie à parvenir à un règlement du conflit du Karabakh. Mais elle a assorti son soutien au processus de paix d'un tempérament qui sonne comme un avertissement. Au final, l'avenir de toute nation ou celui de cette région du Sud-Caucase relève des populations elles-mêmes. Elles doivent prendre les décisions difficiles. Les États-Unis ne peuvent pas résoudre les conflits dans cette région, mais nous pouvons être un partenaire et même un supporter, a indiqué Hillary Clinton à Elmar Mamadiarov. Des propos qui rappellent étrangement d'une certaine manière ce que tenait le premier ministre russe Vladimir Poutine le 8 juin dernier à Istanbul lorsqu'il soulignait que Moscou se refuserait à exercer toute forme de pression pour débloquer le processus de règlement du conflit du Karabakh. Autrement dit, côté américain comme côté russe, on considère que la finalisation de l'accord de paix incombe d'abord et avant tout aux seules parties concernées. Une réponse américaine qui va forcément laisser sur sa faim l'administration Aliyev, qui reprochait en avril dernier aux États-Unis de se ranger aux côtés de la partie arménienne sur la question du Karabakh. Face à la menace brandie par l'Azerbaïdjan de reconsidérer ses relations avec les États-Unis, Barack Obama avait transmis aux autorités azéries un courrier plutôt rassurant via son secrétaire d'État à la Défense, Robert Gates, qui s'était rendu le 6 juin dernier à Bakou pour tenter d'aplanir les différends entre les deux pays. Le président arménien était en visite dans le cœur de l'Europe. À Berlin, le 22 juin dernier, Serge Sarkissian ne s'est pas contenté de plaider pour l'extension des relations arméno-allemandes. Il a également égratigné la Turquie sur l'affaire des protocoles et a lancé un appel aux puissances occidentales à ne pas ignorer l'Iran dans la recherche de solutions régionales. Relations bilatérales, conflit du Haut-Karabakh et rapprochement arméno-turc étaient au menu des entretiens entre le chef de l'État arménien et la chancelière allemande. Le désir de l'Arménie d'étendre ses relations avec l'Allemagne dans le cadre de formats bilatéraux et multilatéraux provient de la politique équilibrée et de l'intérêt croissant de l'Allemagne à l'égard de notre région, a souligné Serge Sarkissian dans une conférence de presse commune avec Angela Merkel à l'issue de leur entretien. Il a ajouté que le rapprochement avec l'Allemagne constituait également une composante importante des efforts accomplis par son administration en vue d'approfondir l'intégration de l'Arménie au sein de l'Union européenne. Nous sommes d'avis que le programme de partenariat oriental de l'Union européenne ouvre de larges opportunités dans ce domaine, a-t-il dit. De son côté, Angela Merkel, qui a annoncé son intention de se rendre en Arménie l'an prochain, a adressé un satisfecit à Yerevan sur les réformes et exprimé sa volonté de donner une nouvelle impulsion aux relations économiques bilatérales. Sur le Karabakh, la chancelière allemande a réaffirmé son soutien au processus de négociation mené sous l'égide du groupe de Minsk et émis l'espoir qu'un règlement du conflit du Karabakh contribue à réduire les tensions entre l'Arménie et la Turquie. Des protocoles arméno-turcs que le président arménien allait évoquer lors de son intervention au siège de la Fédération Konrad Adenauer, un think tank, un cercle de réflexion de premier plan basé à Berlin. Volontiers ironique, Serge Sarkissian a fait valoir que la désormais célèbre doctrine turque de politique étrangère « zéro problème avec les voisins » avait produit zéro résultat. La Turquie a refusé de remplir ses obligations en ratifiant les protocoles et a eu recours de nouveau au langage des menaces et des préconditions, a déclaré le président arménien. L'échec de la normalisation arméno-turque s'explique par l'absence de volonté des dirigeants politiques turcs et peut-être par les pressions de l'Azerbaïdjan. Autre dossier épineux que Serge Sarkissian a abordé en ramant à contre-courant d'une bonne partie de la communauté internationale, l'Iran. Je réalise bien qu'à la lumière des sanctions imposées à l'Iran, certains vont traiter mon approche avec scepticisme, mais je suis convaincu qu'il n'est pas possible d'ignorer l'Iran dans la solution des problèmes régionaux. Et d'ajouter, il est extrêmement important pour la région de tenir compte de la sensation qu'a l'Iran d'être en danger. Sans cela, il ne peut y avoir aucune solution aux défis à venir ou même à l'actuel problème nucléaire iranien. Le président arménien a fait valoir notamment que les multiples projets d'infrastructures en cours entre l'Arménie et l'Iran, la future ligne ferroviaire et la modernisation des grands axes routiers arméniens s'étendant de la frontière iranienne au sud de la Géorgie, pourraient avoir une signification vraiment révolutionnaire en termes de transport, car ils relieraient la mer Noire au golfe Persique et à l'océan Indien. La Russie, propriétaire depuis février 2008 du réseau ferroviaire arménien, anticipe sur l'aboutissement tôt ou tard du processus de normalisation arméno-turque, histoire de le garder sous contrôle. Les protocoles arméno-turcs sont à l'arrêt, mais les chemins de fer arméniens, eux, se modernisent, au cas où. Visitant le 1er juillet en compagnie du ministre arménien des Transports et des Communications, Manouk Vartanian, la gare centrale d'Erevan récemment rénovée, Vladimir Yakounin, le directeur de la Compagnie nationale des chemins de fer russe RZD, a confirmé la poursuite des travaux sur le réseau arménien dans l'optique d'une possible réouverture de la frontière arméno-turque. Bien que cette question ne soit pas encore réglée, nous allons continuer à travailler sur l'élément ferroviaire, en accord avec le gouvernement d'Arménie, a déclaré le directeur de RZD. Le réseau ferroviaire arménien, dirigé par les chemins de fer russes, a commencé à moderniser une gare et d'autres infrastructures situées près de la frontière arméno-turque peu après la percée significative enregistrée dans le rapprochement entre Ankara et Erevan à la fin 2008. Et même si le statu quo semble parti pour durer, après le gel des protocoles intervenus en avril 2010, à Moscou, on anticipe. Naturellement, dans nos stratégies, nous partons de la supposition selon laquelle, tôt ou tard, les problèmes politiques entre l'Arménie et la Turquie vont se régler, a indiqué Vladimir Yakounine. Pour autant que je sache, les dirigeants arméniens attachent une importance énorme à cette question. En clair, cela signifie qu'en cas de réouverture de la frontière arméno-turque, l'une des premières manifestations concrètes de la normalisation pourrait bien être la remise en service de la ligne ferroviaire Kars-Gumri. La Russie, propriétaire depuis février 2008 du réseau ferroviaire arménien, rebaptisé Chemin de fer sud-caucasien, souligne par là même qu'elle entend maintenir le processus de rapprochement sous son étroite surveillance. Au terme de l'accord conclu avec le gouvernement d'Erevan, en vertu duquel RZD a pris le contrôle du réseau ferroviaire arménien, les Russes se sont engagés à investir à hauteur de 230 millions de dollars en Arménie durant les 5 premières années, puis 240 millions pendant les suivantes. Des engagements qu'Erevan a souvent reproché à la partie russe de ne pas honorer. Cette dernière avait répondu le 24 décembre 2009 par la voix de Shevket Chalyudin, le directeur exécutif du réseau ferroviaire arménien, que les investissements effectués en 2009 étaient montés en flèche et que RZD remplirait ses obligations d'ici à la fin 2010. Vladimir Yakounine a défendu, lui aussi, 6 mois plus tard, le bilan de la compagnie russe en Arménie, soulignant que RZD avait donné un coup d'accélérateur aux investissements en dépit de la récession globale. Il a rappelé également la rénovation de la gare centrale d'Erevan qu'il a inaugurée en compagnie du ministre arménien des Transports et des Communications, Manouk Vartanian. Le directeur de RZD a également eu une entrevue avec le premier ministre Tigran Sarkissian, durant laquelle ce dernier a hautement apprécié la coopération bilatérale avec le géant russe RZD, ainsi qu'avec le président Serge Sarkissian, en compagnie duquel il a abordé le projet de construction de la ligne ferroviaire nord-sud qui relierait les ports de la mer Noire et le golfe Persique. Dans ce monde en mutation, les cartes que les Arméniens ont en main ne s'améliorent pas, a déclaré Gérard Chalian, expert international en études des conflits armés et de relations internationales et stratégiques. Gérard Chalian, membre du comité de parrainage de la Fondation Civilitas, était invité au débat de cette fondation sur le thème « Comment changer l'impact des réalités géopolitiques du Caucase du Sud ?» Y assistaient des diplomates, des représentants d'organisations internationales, des organisations basées en Arménie comme l'OSCE et le Conseil de l'Europe, ainsi que les chefs des organisations non gouvernementales, des étudiants et des analystes. Gérard Chalian a évoqué la situation actuelle entre l'Arménie et l'Azerbaïdjan. Mon impression est que la probabilité d'une guerre est plus grande qu'auparavant. Si j'étais azéri, je crois qu'à un moment ou à un autre, je serais pour la guerre, parce que la situation est bloquée. La guerre ne résout pas les problèmes jusqu'à un certain point, et elle crée de nouvelles opportunités pour le vainqueur. Nous devrions nous préparer pour une surprise qui sera très courte, parce que les Russes vont intervenir. Ils sont l'ultime arbitre de la situation dans cette région et les gardiens de la paix, a-t-il ajouté.
0: C'était le dernier rendez-vous de cette année-là à l'Arménie avant la pause estivale. Vous aurez le plaisir de retrouver Frédéric Arbis-Manoukian à partir du dimanche 6 septembre pour une nouvelle saison de cette année-là à l'Arménie.

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1: Bonjour à toutes et à tous et bienvenue dans l'émission Art et Regard sur Hype FM. Émission que vous pouvez également suivre sur notre page Facebook Radio Hype FM ainsi que notre site internet radio-hypefm.com. L'émission Art et Regard est une émission qui met en lumière la culture, la mémoire, la transmission et les initiatives qui font vivre l'identité arménienne en France et ailleurs. Aujourd'hui, notre émission sera exceptionnellement bilingue, en français et en arménien, afin de refléter pleinement l'esprit du sujet que nous allons aborder, la transmission entre les générations, entre les langues, entre la diaspora et l'Arménie. Cette semaine, nous allons parler d'un projet profondément humain, éducatif et identitaire. Le voyage scolaire en Arménie organisé chaque année par le groupe scolaire Saint-Mesrop Arabian d'Alfortville pour les élèves de CM2. Un voyage devenu au fil des années une véritable tradition pédagogique et culturelle.

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Allé Louis, chers auditeurs, c'est Arène au micro d'Hype FM, ravi de vous retrouver comme tous les matins. Alors je sais pas vous, mais ce matin je me suis réveillé avec une envie de danser un kochari. Je sais, vous allez me dire c'est assez tôt quand même pour danser un kochari, mais bon, que voulez-vous, au moins ça réveille. Alors pour les endormis, je vous propose de commencer par un enregistrement live de Nune Esayan avec le fameux Hala Hala. Kochari time, let's go. 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

Ouf, reprenez votre souffle après ce Kochari ici dans le studio, c'était la folie. Un peu de calme avec un duo pop rock. Je vous propose d'écouter tout de suite Arman Arajanyan et Vartui Vartanyan avec leur duo Lost Lover.

extrait du dernier album d'Arman Hovhannessian, mais néanmoins reprise d'une chanson très populaire, qui traite d'ailleurs d'un courrier qui a mis du temps à arriver, et le bien-aimé attendait des nouvelles. Vous aurez deviné que l'on s'écoute tout de suite Arman Hovhannessian avec Namaste.

Un autre duo, cette fois-ci arméno-russe, avec l'irremplaçable Tata et la célèbre chanteuse et comédienne russe Kristina Orbakaite. Merci Rodona, c'est maintenant tout de suite sur Hype FM.

C'est déjà fini, chers amis, mais on se retrouve demain, promis. Merci en tout cas de votre fidélité. C'était Aren au micro d'Hype FM. On se retrouve dès demain. D'ici là, je vous souhaite une excellente journée. Prenez soin de vous. Bachik, bonne journée. Ciao.